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4: 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En effet, venez découvrir le blues sous toutes ses formes avec moi, Alain Bertrand, durant les deux prochaines heures. Bienvenue à une nouvelle édition de Cité Blues, qui vous provient, bien sûr, comme d'habitude, des studios de Radio Cité à Edmonton. La première artiste que je vais vous présenter est originaire d'un petit endroit en Gaspésie qui s'appelle Rivière-aux-Renards. Et en 1987, en tant que membre du groupe Volt, elle avait remporté le concours L'Empire des futures stars. Je parle bien sûr de Laurence Jalbert et voici qui est cet homme.

une grande dame de la musique québécoise, Laurence Jalbert. Et qui est cet homme? Prochain artiste n'est nul autre que Carlos Santana, mais je viens d'apprendre, enfin, c'est Wikipédia qui me l'a appris parce que j'ai vérifié son nom au complet. Et son nom au complet, c'est Carlos Humberto Santana Barragán. Barragán étant son nom de famille, donc je comprends pourquoi il a opté pour Santana, qui est un petit peu plus catchy. Voici Freedom in Your Mind.

0: Santana, Freedom in Your Mind. Et si vous vous posez la question sur qui est le chanteur, ben, ce n'est pas Santana. Santana, d'habitude, c'est la guitare. Le chanteur est nul autre que Ronald Eilly, le dernier survivant du groupe Les Eilly Brothers, qui était extrêmement populaire vers la fin des années 50, début des années 60. Il est maintenant âgé de 85 ans et chante toujours. Lorsque j'étais aux études à l'Université de Montréal, vers la fin des années 80, un groupe qui était très populaire à la radio était nul autre que Heart Rouge, un groupe françaisquois qui n'hésitait pas à démontrer leur fierté d'être françaisquois. Et lorsque moi, je disais que je venais de l'Ouest du Canada, on me disait souvent « Ah, tu viens du pays de Heart Rouge ». Et là, ben, puisque je suis franco-manitobain d'origine, un petit cours de géographie s'imposait de temps à autre. Voici Heart Rouge et Grain de Mille.
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Cité Blues, c'est vraiment le blues sous toutes ses formes. Un peu de blues ivoirien avec de l'arrière-plan de musique africaine traditionnelle et de François Kensi, soit dit en passant. Avant ça, Heart Rouge et Grain de Mil. Un petit retour au blues pour les deux prochaines chansons. Revolution de Eric Clapton, mais avant ça, voici Johnny Winter et The Guy You Left Behind.

Le reggae a souvent eu une influence sur la musique d'Eric Clapton, comme on vient de l'entendre, Revolution. Avant ça, c'était Johnny Winter à ses tout débuts en 1964, je crois. La pièce s'appelait The Guy You Left Behind et comme vous l'avez pu le constater, le blues n'était pas encore vraiment sa raison d'être. Disons qu'il y avait une influence un peu plus, comment dire, Neil Sedaka ou Paul Anka de l'époque. Voici Janet Jones et You'd Be Good For Me.

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Jérôme Desjardins et son ancien groupe La Chicane dans une chanson qui parle très bien de leur ville d'origine, Val d'Or. Maintenant, B.B. King, mais B.B. King ici n'est pas seul, ce n'est pas un solo, il est accompagné de Paul Carrack du groupe Squeeze et de David Gilmour du groupe Pink Floyd. Voici « Crying Won't Help You, Babe ».

Vous écoutez Cité Blues avec Alain Bertrand, B.B. King, Paul Carrack, David Gilmour, Crying Won't Help You Babe. Maudu Touré est un artiste sénégalais. Il était autrefois membre d'un groupe qui s'appelle Tilo. Et on me dit que Tilo, en Wolof, ça veut dire soleil. Donc, ce serait quelque chose que je vais devoir confirmer avec des amis sénégalais. Voici Maudu Touré et la pièce Care.

Frankie Miller est un artiste écossais, c'est un auteur-compositeur, un chanteur, comme on vient de l'entendre, c'est aussi un excellent guitariste, qui a eu un énorme succès durant les années 70. Malheureusement, suite à une maladie, il a perdu la voix durant les années 90 et il n'a jamais vraiment pu reprendre le dessus. La pièce qu'on vient d'entendre, I'll Never Live in Vain, Frankie Miller. Lorsqu'on parle de blues québécois, je suis certain que le premier groupe qui vous vient en tête est le groupe que je vais jouer maintenant. Voici Offenbach, Prends pas tout mon amour.

Jerry et les boys. Offenbach, prends pas tout mon amour. Peter Viteska, malgré son nom d'origine tchèque, je crois, est originaire de New York et plus précisément du quartier qui s'appelle Jamaica Queens. Voici Peter Viteska et son groupe Blue Strain, So Far So Good.

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Une chanteuse américaine qui a grandement influencé la scène musicale du Québec, Nanette Workman et Les Nuits sont chaudes. Et Nanette qui a pris sa retraite de la scène musicale, je pense que c'était au début de la pandémie. Une autre dame qui a pris sa retraite de la scène musicale américaine, c'est Ann Peebles, une auteure, compositeur, chanteuse du style Memphis Blues que vous allez entendre maintenant. Voici Walkway, qui remonte à 1969.

Le regretté André Fortin et les colocs, et la pièce tout seul. Luce Dufault est une chanteuse franco-ontarienne extrêmement populaire et au courant de sa carrière, elle n'a pas hésité à reprendre des morceaux de classiques anglophones, dont voici un exemple. Voici sa version de Fire and Rain de James Taylor. Luce Dufault.

et Fire and Rain. Jean Leloup, pour dire le moindre, une personnalité quand même assez colorée. Son style musical est unique et assez particulier, comme nous allons l'apprécier dans les prochaines secondes. Voici Jean Leloup et son groupe, les Pornflakes. Voici les Corneilles.

Un participant au Festival international de la chanson de Granby en 1983, c'était Jean Leloup et son groupe Les Pornflakes, la pièce Les Corneilles. Los Bravos, c'est un groupe espagnol presque uniquement connu pour leur plus grand succès qui s'appelle Black is Black, qui a été repris, entre autres, en version française, Noir c'est Noir, par Johnny Holiday. Mais lorsqu'on creuse un petit peu plus dans leur album, on réalise qu'il y avait quand même d'autres flèches dans leur carquois. Voici Two Kinds of Lovers, Los Bravos.

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une chanson de Zachary Richard interprétée par Anna Laura Edmiston. J'ai une chanson dans mon cœur. Et un style légèrement différent, voici le Altered Five Blues Band et Cooking in My Kitchen.

Un groupe formé à Milwaukee en 2002, le Altered Five Blues Band et Cooking in My Kitchen. Prochain artiste est une artiste que moi, en tout cas, je n'avais jamais vraiment associée au blues, jusqu'à ce que j'entende la chanson qui suit. Voici Céline Dion et Tous les blues sont écrits pour toi.

son album « S'il suffisait d'aimer Céline Dion, tous les blues sont écrits pour toi » et le guitariste qu'on entendait est Jean-Jacques Goldman, entre autres. Il était accompagné de Patrice Tisson et Gildas Arzel. Voici Maggie Savoie, « Je fais de mon mieux ».

Le grand Van the Man Morrison et I'll Take Care of You. Originaire du Manitoba, Daniel Roy avait lancé il y a déjà quelques années un album qui s'appelait Le Nombril du Monde. Et sur cet album, on retrouvait la pièce Une Voyelle.

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Daniel Roy. Ah, et voilà, vous avez écouté Cité Blues, le blues sous toutes ses formes. Ah, j'ai eu le grand honneur de vous avoir accompagné pendant ces 2 heures et j'ai déjà extrêmement hâte de vous retrouver la semaine prochaine, même heure, même poste pour une nouvelle édition de Cité Blues. Je vous laisse avec une pièce de Diane Ward and the Kevin Finger Collective. Et je vous en parlerai un peu plus une autre fois. Voici la pièce Why Don't You Go Home? Et c'est exactement ce que je vais faire et on se retrouve la semaine prochaine et restez en sécurité.

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1: Un autre pionnier du début du 20e siècle qui jouait dans le style country blues à des audiences ou à des publics surtout noirs. Il a joué la musique urbaine dans les années 30 et 40 et éventuellement il a fait un retour à la musique traditionnelle folk blues dans les années 50. À travers sa carrière, il a publié plus de 300 chansons. Plusieurs d'entre elles ont été incluses ou adaptées par autres artistes. Il est décédé en 1958 de cancer à l'œsophage. Et ici, il avait même inspiré John Lee Hooker avec cette chanson en particulier, avec la chanson One Bourbon, One Scotch, One Beer. Il a parlé ici du grand Big Bill Brunzi de son Completed Works Volume 1, antiqué entre 1927 et 1932, puis elle s'appelle House Rent Stop. C'est Marc, j'ai avec vous l'émission 21 Bleu. Et on enchaîne avec un excellent guitariste britannique qui est beaucoup moins connu qu'il devrait l'être. On le connaît surtout avec le duo de guitare accompagné de Mick Moody, qui ensemble étaient dans des groupes comme Whitesnake, Alaska, Company of Snakes, The Snakes et plusieurs autres groupes. Mais également, ce monsieur Bernie Marsden a également joué très brièvement avec UFO, il a joué avec Babe Ruth, il a aussi également avec eux, Wild Turkey également, ainsi que John Pace, Ashton et Lord, et puis plusieurs autres formations. Et depuis le début des années, depuis le début du 21e siècle, en fait, il a fait un retour de musique blues, il a produit beaucoup d'excellents albums, jusqu'à son décès en 2023. Un de ses deux albums était dédié, ou un de deux albums était dédié entièrement à la musique de Rory Gallagher, notamment celui dont on va entendre une chanson qui s'appelle Calling Card, excellente chanson à saveur jazz de Rory, tirée de l'album de Bernie Marsden, Ballyshannon Blues for Rory. 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

Un excellent sextuaire qui vient de Bloomington dans l'état du Indiana et qui existe depuis 2006. Les vocales sont partagées entre père et fille. Le groupe avait été nominé semi-finaliste au International Blues Challenge à Memphis sur plusieurs reprises. Et à date, ils ont produit 2 albums studio ainsi que cet excellent album antique en spectacle dont je vous propose plusieurs extraits depuis quelques temps. Un groupe qui joue surtout des covers, mais qui ont depuis quelques temps commencé à répandre leurs horizons et puis ont commencé à écrire plus de matériel dans les quelques dernières années. Mais on a entendu Antique en spectacle au Slippery Noodle, une chanson qui s'appelle Shaken to the Bone, Antique en 2024, le groupe King Bee and the Stingers. Avant ça, le grand John Mayall qui a décédé en 2024 à l'âge de 90 ans, Antique en 1987 à Francfort en Allemagne avec la formation Blues Breakers qu'il y avait à l'époque. Et à ce temps-là, 1987, on parle ici de Walter Trout et de Coco Montoya qui étaient avec eux et les deux prennent différentes occasions pour chanter de temps en temps. Depuis, il a reformé ou il avait reformé The Blues Breakers à plusieurs reprises avant son décès en 2024. Et avant ça, on a entendu le grand Bernie Marsden de son album Ballyshannon Blues for Rory, un de 2 albums dédiés à la mémoire de Rory Gallagher avec une pièce qui s'appelle Calling Card. C'est Marc que j'ai avec vous. L'émission avait tendu. Et on enchaîne cette fois-ci en disque à Las Vegas, au Nevada, un album Vive Las Vegas en 2004. Une autre légende, ici on parle du blues rocker de New Jersey, un gars qui a joué avec Candy depuis, comme je mentionnais il y a quelques instants, a joué avec John Mayall pendant une bonne décennie avant d'entamer une carrière solo. Il est considéré un des plus grands blues rockers qu'on peut retrouver présentement depuis une quarantaine d'années en fait. Un gars qui s'appelle Walter Trout au Boulder Station Hotel Casino, une chanson qui s'appelle Talk. 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

musicien que j'avais proposé il y a plusieurs années, mais que j'avais complètement oublié de son existence jusque temps que je commençais à préparer mes notes et préparer du matériel pour les prochaines émissions. Et j'ai pu télécharger de nouveau l'album de cet artiste, ne sachant pas ou d'ailleurs oublié que je l'avais déjà. C'était un jeune musicien, il avait à peine 17 ans ou 18 ans quand il avait indiqué un premier album. Un gars qui vient de Saint-Louis, dans l'état du Missouri, un gars qui s'appelle Matt Rattlesnake Lesh, et qui avait commencé à jouer de la guitare à l'âge de 11 ans, surtout dans le style rock et hard rock. Et une fois qu'il avait entendu Stevie Ray Vaughan à l'âge de 12 ans, et ça semble être le cas pour énormément de jeunes artistes blues qui ont poursuivi dans ce domaine à gracieuseté à Stevie Ray Vaughan, eh bien tout cela a changé sa vie pour toujours. Il a commencé à développer un intérêt sérieux dans le blues. Il a commencé à écouter aux suspects habituels, notamment les trois Kings. Et on parle ici de Albert, B.B. et Freddie King, Buddy Guy, Robert Johnson, Muddy Waters, Jimi Hendrix, Eric Clapton, Jeff Beck, et la liste de tous ces musiciens qui l'ont inspiré continue, et c'est un vrai pot-pourri et c'est vraiment la recette pour grande majorité de ces jeunes musiciens depuis des années, j'oserais dire depuis les années 1990, qui, bien, dans certains cas, ne sont plus jeunes, ça fait quand même 30 ans qu'ils en disquent, mais quand ce nouveau mouvement a commencé, il faut remettre les louanges à Stevie Ray Vaughan, qui avait plus ou moins ressuscité le blues aux États-Unis après que cela était presque décédé avec par les années 80. Et gracieuseté à lui, beaucoup d'artistes ont pu redécouvrir ce style musical. Et encore une fois, il s'agissait d'un gars qui s'appelle Matt the Rattlesnake Lesh, Blues Cut Like Glass, et l'album, une pièce qui s'appelle Jammin' at Paul's, où il est accompagné d'un gars qui s'appelle Sean Mac McDonald, qui l'accompagne justement à la guitare sur cela. C'est Marc, je viens avec vous, c'est l'émission 21 Bleu. Avant ça, une blues rockeuse qui a été inspirée à travers les années par Beth Hart, un autre grand nom, une autre excellente dame, ainsi que du monde comme B.B. King, Coco Taylor, Otis Redding, Etta James, Stevie Ray Vaughan encore une fois, Joe Bonamassa, ainsi que des rockers comme Led Zeppelin et AC/DC. Un premier EP avait paru au début de sa carrière en 1920, après plusieurs années de faire des tournées et jouer entre avec autres groupes, et tandis qu'un premier album quelques temps après, la dame Johanna Redd, l'album Rise Again, la chanson que je vous ai proposée, s'intitule Oh Mama. Et puis avant ça, le grand Walter Trout en disque au Boulder Station Hotel Casino à Las Vegas en 2004, chanson qui s'appelle Talk to You. Eh bien, il reste le temps de présenter une dernière chanson dans ce premier bloc musical avant de prendre une pause et vous revenir avec la deuxième heure. Un géant de géants, quand on pense au groupe Southern américain, il y a trois noms qui reviennent toujours. Little Feat en est un, et un autre, bien entendu, est Lynyrd Skynyrd, le troisième de ces noms, et Allman Brothers. Voici donc The Allman Brothers Band en disque avec l'alignement de 2009, et là on peut retrouver du monde comme Butch et Derek Trucks, ainsi que la guitariste légendaire de Government Mule Warren Haynes et plusieurs autres. Et les voici donc en disque au Beacon Theatre à New York, une chanson classique de Willie Dixon dans le répertoire de Muddy Waters. La pièce s'appelle The Same Thing. Greg Allman avec The Allman Brothers Band. Je vous reviens précieusement avec la deuxième heure. On va la faire votre seul choix musical dans toute la province du Manitoba.

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Un joueur d'harmonica assez célèbre chez lui en Finlande sur la scène blues, jazz, etc. Et puis une chanteuse qui était également assez adepte dans le blues, dans le R&B, dans le soul, qui a indiqué à date 6 albums depuis 2013. Plusieurs d'entre eux ont tendance à être un peu plus jazzy que blues cependant. Elle en disque pour Rough Records, un excellent label qui a produit du monde comme Walter Trout pendant plusieurs années, ainsi que grand nombre d'autres guitaristes, chanteurs de grande renommée. Et puis ici, la dame en question s'appelle Ina Forsman, accompagnée du Helge Telqvist Band. Un album éponyme, chanson classique qui s'appelle Something Got a Hold on Me. Et cette dame, justement, avait joué en 2016 sur la tournée annuelle du label Rough Records qui s'appelle Blues Caravan. C'est Marc et Jean avec vous, la deuxième heure de l'émission Vêtements Bleus. On enchaîne avec un natif de Shreveport en Louisiane qui était un protégé du blues, un prodigue en fait, Brian Lee, qui était un musicien de Nouvelle-Orléans, à qui j'ai vu à plusieurs reprises ici à Winnipeg, était un de ses mentors. Et ce monsieur, un gars qui s'appelle Kenny Wayne Shepherd, a commencé à jouer la guitare à l'âge de 7 ans. Son père était un animateur de radio, promoteur de radio également, avec une excellente ou une collection assez exhaustive de musique. Et son père, un peu comme le gars de la première heure, l'avait présenté à Stevie Ray Vaughan. Et par la suite, dès à l'âge de 7 ans, il était complètement épaté par Monsieur Vaughan, et il a décidé de faire carrière avec la guitare à cet âge-là. C'est un plus récent album pour Kenny Wayne Shepherd. Il en disque cette fois-ci avec une autre grande légende de Chicago, surtout blues, surtout soul cependant, qui s'appelle Bobby Rush. Donc Kenny Wayne Shepherd et Bobby Rush, l'album Young Fashioned Ways, la chanson G-String. En vol FM, votre seul choix musical dans toute la province du Manitoba.

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un musicien jazz et chanteur blues qui vient de l'Australie, en fait, et qui a joué là pendant plus de 30 ans avant de se faire découvrir finalement ici en Amérique du Nord. Gars qui a été inspiré par des légendes du Delta telles que Son House, Blind Blake, Leadbelly, Charlie Patton, entre autres, et qui joue dans ce style sur ses 4 albums à date. Il a reçu plusieurs lauréats et puis depuis ce temps-là, bien, il commence à se faire connaître. Tiré de son album Going Back to Clarksdale, Andy Sugarcane Collins, avec une chanson classique de Irving Mills, ou du moins c'est lui la personne qui reçoit l'argent chaque fois que cette chanson est jouée, ou plutôt son état, puisqu'il est quand même décédé. Donc, Marc, j'ai avec vous l'émission Vêtu en Bleu. Alors, c'est un autre géant, un gars qui s'appelle Luther Allison, et qui avait été antiqué en France, cet album-là, à Lyon plus précisément, en 1989. Puis là, ça s'appelait le truc Vénitieux, et d'ailleurs, Luther Allison avait quitté les États-Unis pour se rendre et en Europe, il a passé une bonne quinzaine de sa vie en France, plus particulièrement. Son garçon Bernard, également, qui est musicien accompli dans le style blues, a également commencé sa carrière là-bas. En France, Luther Allison a remporté 4 WC Handys. Et puis, le voilà, en 1989, il était en train de reprendre chanson classique, et oui, croyez-le pas, de Foreigner, une pièce avec Cold as Ice, mais version blues, assez intéressante. Marc, j'ai avec vous, et puis comme j'ai dit avant ça, c'était Kenny Wayne Shepherd accompagné de Bobby Rush, un album qui s'appelle Young Fashioned Ways, chanson qui s'appelle G-String. Eh bien, on enchaîne avec une autre grande dame britannique, une vocaliste qui a commencé son cheminement musical lorsqu'elle habitait ou est-ce qu'elle avait été envoyée à un couvent pour faire ses études, et elle a commencé à jouer de la musique sacrée dans l'église, et puis éventuellement elle a été choisie comme leader majorité du temps à cause de sa voix. Depuis ce temps-là, bien enchaîné dans le blues depuis leur tour chez elle en Angleterre depuis quelques décennies déjà. Voici donc Zoe Schwartz, Blue Commotion de son album Good Times, chanson qu'on connaît du répertoire de Howling Wolf, mais que Led Zeppelin semble avoir cru était l'une de leurs compositions. Puis elle s'appelle You Shook Me Baby, en vol FM, votre station musicale dans toute la province du Manitoba.

Country Blues, un gars qui s'appelle John Lee Hooker au Standard School Broadcast Recordings à San Francisco en 1973, un album qui vient tout juste de se faire découvrir. L'album, la chanson Bad Boy. Avant ça, le grand Sun Seals en disque à Chicago, une pièce s'appelle Live and Burning, l'album en 78. The One I Love est la chanson, un de ses albums pour Alligator Records. Et avant ça, Zoe Schwartz, Blue Commotions, de son album Good Times, sa version de You Shook Me Baby, qui est un peu différente de celle qu'on entend habituellement. Eh bien, c'est pas mal tout le temps que j'ai pu passer avec vous cette semaine, le temps d'une dernière chanson. La légende même qui écrit pas mal toutes les chansons pour Howling Wolf, Coco Taylor, Muddy Waters, entre autres, à Chess Records. Voici donc Willie Dixon, en disque au QT's Price Music Hall à Soquel, en Californie. Rock the House, 1984. C'est tout pour moi, surtout dans une semaine. À la prochaine. Bye-bye.

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4: Bonjour à toutes et à tous, il est 7h01 et on se retrouve ce matin à nouveau pour notre rendez-vous matinal, c'est l'heure de Franco Matin. On est ensemble de 7h à 9h, j'espère que vous allez toutes et tous très bien. Je suis ravie de vous retrouver ce matin, on est le mardi 28 juillet et on est ensemble pour débuter cette nouvelle journée tous ensemble comme d'habitude. Alors je suis présente, Mélodie Ruel-Vrabel à la présentation, à l'animation de l'émission aujourd'hui, et puis on aura évidemment Jean-Rony Bossico, notre journaliste, qui sera là aujourd'hui pour parler ensemble d'actualité. Alors aujourd'hui, un programme comme d'habitude bien ficelé. On parlera météo et éphémérides, ainsi que infotrafic. Et puis on aura les revues de presse de Jean-Rony Bossico pour faire un point sur l'actualité au Canada. On aura aussi la revue des sports. On parlera des sports, des nouvelles sportives en ce moment même, parce que le sport continue. Et oui, ça a beau être l'été, les vacances, on a encore plein de choses à raconter. En fin de première heure, on aura à écouter une entrevue de James Olivier, notre collègue journaliste de l'après-midi, qui a réalisé une entrevue avec Bob Yala, coordonnateur et conseiller en employabilité et immigration au CEDEM. Ensemble, ils ont discuté de ces petits problèmes que ressentent les Congolais du Manitoba face aux restrictions d'Ottawa liées à l'épidémie d'Ebola. On aura donc à écouter leur discussion en fin de première heure aux alentours de 7h50. Puis en seconde heure, on continue de plus belle tous ensemble. On refait un point évidemment sur la météo et sur l'infotrafic. Et puis, comme je vous l'ai annoncé la semaine passée, puis on a commencé à en parler hier, on va continuer à parler un petit peu politique et a notamment parlé des élections municipales générales de Saint-Boniface. Vous le savez, il y a 4 candidats qui sont en lice actuellement pour entamer un mandat en octobre prochain. 4 candidats, Mathieu Allard, Sylvie Schmitt, Nicolas Douclias et Robin Wild. 3 d'entre eux m'ont accordé une entrevue en français. On a eu à écouter hier Mathieu Allard et aujourd'hui on écoutera Sylvie Schmitt. Vous aurez donc l'occasion d'en apprendre un petit peu plus sur elle, de la découvrir en tant que candidate pour le poste de conseillère municipale de Saint-Boniface, de déceler un petit peu sa vision, de découvrir les enjeux qui lui tiennent à cœur et ses projets. Ce sera donc une entrevue que vous pourrez écouter à 8h10. Ensuite, la seconde revue de presse franco avec Jean-Rony Bossico, suivie de la chronique de Nathan Ngatom, chronique culturelle hebdomadaire. La semaine passée, il n'a malheureusement pas pu être présent, mais il sera bien là aujourd'hui, ce matin, et il nous parlera du 7e art manitobain. On parlera ensemble de cinéma. Voilà pour le programme de ce mardi 28 juillet. Aujourd'hui, c'est la journée mondiale contre l'hépatite, coordonnée par l'Organisation mondiale de la santé, OMS. Elle vise à sensibiliser aux hépatites virales, notamment l'hépatite B et l'hépatite C, qui causent plus d'1 million de décès par an. Et elle vise aussi cette journée à promouvoir le dépistage, la vaccination et l'accès au traitement. On aura l'occasion de revenir un petit peu sur tout ça au moment des éphémérides. Et aujourd'hui, donc, une playlist autour de la santé, de la positivité, des ondes positives face à toutes les maladies, malheureusement, qui peuvent exister. Donc, on aura l'occasion de célébrer un petit peu cette journée, de se sensibiliser à tout le domaine de la santé et de la maladie en musique. Si vous-même, d'ailleurs, vous avez des recommandations de chansons ou si vous pensez à un titre que vous aimeriez écouter ce matin sur les ondes, eh bien, n'hésitez pas à me faire part de vos recommandations. Je suis toujours preneuse. Ça m'amuse toujours de jouer les DJ pour vous. Et si vous avez des recommandations, eh bien n'hésitez pas donc à m'écrire. Ça se passe par texto au 431-999-3691. Alors n'hésitez pas, notez-le, c'est le 431-999-3691. Je suis toujours preneuse de recommandations de chansons, d'informations quelconques, ou même si vous avez envie d'échanger avec moi, de faire passer un message, ou de prendre part au débat ici sur les ondes, n'hésitez pas à écrire. C'est aussi simple que ça, c'est par texto. Voilà donc le programme de ce matin. J'espère que vous êtes enjoués à l'idée de débuter cette nouvelle journée ensemble. En tout cas, pour ma part, c'est le cas. Il est 7h05, vous écoutez Franco Matin. On va tout de suite évidemment partir en chanson avec la chanson pour bien commencer la journée. Et aujourd'hui, on va écouter ce matin pour commencer Bouger Bouger, le célèbre single festif du groupe ivoirien Magic System. Un single sorti en 2005, l'année de ma naissance. C'est un titre qui a été réalisé en featuring avec le rappeur français Mokobé du groupe 113. Et le morceau, il a été produit en collaboration avec le duo de producteurs français Corée et Scalp. La chanson, elle est extraite de l'album à succès intitulé C'est ça qui est la vérité. Et le titre mélange des sonorités zouglou et coupé décalé de Côte d'Ivoire avec des influences urbaines françaises. On écoute ça pour bien se réveiller ce matin. 7h06, vous écoutez Franco.

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3: 7h10 minutes, on se réveille tranquillement à Franco-Matin, on est écouté Bouger Bouger de Magic System. Ça y est, on se réveille énergiquement pour cette nouvelle journée ce mardi 28 juillet. On entame tranquillement cette dernière semaine du mois de juillet et après il nous restera un mois avant la rentrée, donc on profite bien de l'été. Voilà, ça y est, on se réveille avec du soleil ce matin et de bonne humeur. En parlant de soleil, on va faire un point sur la météo tout de suite, voir un peu les prévisions pour aujourd'hui et la suite de la semaine.
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3: Alors il fait déjà 20 degrés sur Winnipeg ce matin et c'est ensoleillé comme je vous l'ai dit, et comme peut-être vous l'avez remarqué par la fenêtre ou si vous êtes déjà sorti de chez vous, ça y est, on a le soleil qui se lève tranquillement sur la capitale manitobaine. Et aujourd'hui par contre, on a toujours cet avertissement jaune chaleur. L'indice humidex diurne, il va atteindre les 38 aujourd'hui, c'est-à-dire qu'on va avoir un très fort ressenti de chaleur encore qui va continuer nous accompagner tout au long de notre journée, et même au moment de la nuit on aura toujours une chaleur quand même assez élevée. Alors Environnement Canada vous invite à prendre des mesures pour vous protéger et protéger les autres. La chaleur extrême peut avoir des effets sur la santé de tous. Déterminez si vous ou d'autres personnes de votre entourage êtes plus à risque de maladies liées à la chaleur. Prenez des nouvelles des personnes les plus sensibles. Surveillez les premiers signes d'épuisement dus à la chaleur que vous ou d'autres personnes pourriez présenter. Les signes peuvent comprendre des maux de tête, des nausées, des étourdissements, de la soif, une urine foncée et une fatigue intense. Cessez votre activité et buvez de l'eau. Un coup de chaleur est une urgence médicale, composez le 911. Buvez de l'eau souvent et avant même d'avoir soif. Fermez les stores ou les toiles et ouvrez les fenêtres s'il fait plus frais à l'extérieur qu'à l'intérieur. Mettez la climatisation en marche si vous avez la chance de l'avoir. Suivez les conseils des autorités et planifiez et organisez vos activités en plein air aux heures les plus fraîches de la journée. Limitez votre exposition directe à cette chaleur. Alors si c'est ensoleillé ce matin, eh bien on va quand même avoir une alternance de soleil et de nuages avec 30% de probabilité d'averse cet après-midi et le risque d'un orage qui va persister au fil de la soirée. On attend donc un maximum de 31 degrés avec un ressenti de chaleur très élevé qui pourrait même atteindre les 40 en fin d'après-midi et en début de soirée, avec un indice UV de 8 ou très élevé. Donc attention, si vous vous exposez aux rayons du soleil, pensez à vous protéger, un chapeau, des lunettes de soleil et une solution de protection solaire, une crème solaire. Ce soir et cette nuit, un ciel partiellement nuageux avec 30% de probabilité d'averse ce soir, un ciel qui va doucement se dégager par la suite, mais toujours avec le risque d'un orage, et ça va être un petit peu brumeux cette nuit. Alors le soleil ce matin, il s'est levé à 5h51 et il se couchera ce soir à 21h28. À 21h18, pardon. Cela nous laisse donc une journée de 15h27. Aujourd'hui, on est le mardi 28 juillet, je vous le disais en ouverture d'émission, c'est la journée mondiale contre l'hépatite, coordonnée par l'Organisation mondiale de la santé, l'OMS. Cette journée vise à sensibiliser aux hépatites virales, notamment l'hépatite B et l'hépatite C, qui causent plus d'un million de décès par an. Et elle vise aussi cette journée à promouvoir le dépistage, la vaccination et l'accès au traitement. La date du 28 juillet a été choisie en hommage à l'anniversaire du docteur Baruch Blumberg, lauréat du prix Nobel, qui a découvert le virus de l'hépatite B et mis au point son vaccin. Aujourd'hui, donc, dans la rubrique des éphémérides, je vais vous donner donc d'autres événements à célébrer ce 28 juillet, car il s'est passé plein de choses également. Déjà en termes d'anniversaire, d'événements marquants, de naissance aussi, eh bien en 754, c'était le second sacre de Pépin le Bref à Saint-Denis. Le pape Étienne II sacre Pépin le Bref, son épouse Berthe au grand pied de leur fils à l'abbaye de Saint-Denis. Cette cérémonie, elle a renforcé la légitimité de la dynastie carolingienne et a consolidé l'alliance entre la monarchie franque et la papauté. Des années plus tard, un millénaire plus tard, en 1794, on en a parlé un petit peu aujourd'hui, c'était aujourd'hui l'exécution de Maximilien de Robespierre, arrêté la veille, le 27 juillet, avec Saint-Just, Couthon et plusieurs de ses partisans. Robespierre est finalement guillotiné à Paris.

La principale fête nationale péruvienne. Alors bonne fête à toutes les Péruviens ou Péruviennes qui nous écoutent peut-être ce matin. En 1914, le 28 juillet plus précisément, c'était le début de la Première Guerre mondiale, date à laquelle l'Autriche-Hongrie déclarait la guerre à la Serbie, et ce, un mois après l'assassinat de l'archiduc François Ferdinand à Sarajevo le 28 juin 1914. Cette déclaration de guerre, elle a déclenché l'engrenage des alliances européennes qui a conduit à la Première Guerre mondiale de 1914 à 1918. Sinon, si on parle un petit peu d'anniversaire, eh bien, c'est aujourd'hui la naissance de l'anniversaire, la naissance plutôt tout court de Beatrix Potter. À ne pas confondre avec un personnage évidemment d'Harry Potter, mais Beatrix Potter, écrivaine, illustratrice et naturaliste britannique, est née un 28 juillet 1866. Elle est principalement connue pour ses livres destinés aux enfants, dont Le Conte de Pierre Lapin. Elle écrit et illustra 28 ouvrages tout au long de sa carrière, tout en participant à la préservation des paysages du Lake District. Elle est décédée le 22 décembre 1943. Aujourd'hui, on célèbre également la naissance d'une autre femme, Jacqueline Kennedy Onassis, née un 28 juillet 1929. Première dame des États-Unis de 1961 à 1963, elle a été l'épouse du président John Fitzgerald Kennedy et elle a marqué son époque par son élégance, son intérêt pour les arts et son action en faveur de la préservation du patrimoine historique américain. Elle nous a quittés le 19 mai 1994. En termes de création culturelle, avant de passer au décès, eh bien, le 28 juillet 1951, c'était la sortie d'Alice au Pays des Merveilles de Walt Disney. Adapté des œuvres de Lewis Carroll, ce film d'animation entraîne Alice dans un univers peuplé du lapin blanc, du chapelier fou, du chat de Cheshire et de la reine de cœur. Le film devient progressivement l'un des grands classiques de l'animation Disney. Un petit point tout de même sur les décès marquant un 28 juillet. Eh bien, en 1540, on a le décès de Thomas Cornwell, homme d'État anglais et principal conseiller du roi Henri VIII. Il joua un rôle déterminant dans la réforme anglaise et dans la dissolution des monastères avant de tomber en disgrâce. Accusé de trahison et d'hérésie, il a été exécuté à Tower Hill sans avoir bénéficié d'un véritable procès. Et puis, quelques centaines d'années plus tard, en 1655, c'était le décès de Savinien de Cyrano de Bergerac, écrivain, dramaturge et libre penseur français. Il est notamment l'auteur de L'Autre Monde ou des États de l'Empire de la Lune. Il est considéré comme l'un des précurseurs de la littérature de science-fiction. Sa vie inspira librement Edmond Rostand, le héros de la pièce Cyrano de Bergerac. Et puis voilà, c'est pas mal tout pour les éphémérides de ce jour. Quand même, je vais terminer, on en a parlé hier. On a parlé de sa naissance, née le 27 juillet 1927. Eh bien, Gisèle Halimi est décédée un 28 juillet 2020. Avocate, femme politique et militante féministe franco-tunisienne, elle a consacré une grande partie de sa carrière à la défense des droits des femmes et elle a participé notamment au procès de Bobigny en 1972. On pense à elle, une précurseur aussi du droit des femmes. Voilà pour les éphémérides du 28 juillet. Plein d'événements survenus à travers le temps, à travers les époques, à travers le monde. L'histoire qui continue de s'écrire aujourd'hui. Et on aura le temps de continuer nous à parler de cette histoire, à parler des actualités de ce jour, plus dans le fil de notre émission. 7h20, vous écoutez Franco Matin. On va repartir en chanson avant de passer à l'infotrafic de ce début de journée à Winnipeg. On écoute Zaz qui nous chante son titre Belle et ensuite ce sera l'heure de l'infotrafic. Il est 7h20, vous écoutez Franco Matin avec moi-même Mélodie Ruel-Vrobel et très bientôt Jean-Rony Bossico.

0: De Zaz, il est 7h23, une très belle chanson, une œuvre purement poétique. Vous avez pu l'entendre avec cette douce mélodie en arrière-plan. C'est une célèbre chanson interprétée ici par la chanteuse française Zaz, qui raconte l'histoire touchante d'une attente, d'un amour pur et d'un futur voyage à deux, et qui a été notamment ensuite reprise dans le film Belle et Sébastien. 7h23 minutes, on poursuit ce début de journée ensemble. On se réveille tranquillement tous ensemble et on reste jusqu'à 9h à discuter, à parler d'actualité, à écouter de la bonne musique et à vous tenir informé en temps réel de ce qui se passe à Winnipeg. Et justement, si vous êtes déjà sur la route ou si vous êtes bientôt à prendre le volant, et bien c'est l'heure de l'infotrafic.
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0: Alors, il est encore tôt ce matin, mais évidemment, les rues de Winnipeg, les routes s'animent tranquillement. Alors, si je peux vous donner quelques indications déjà ce matin dans la ville, eh bien, figurez-vous que dans Saint-Boniface, ça roule plutôt correctement. Comme d'habitude, au début de journée, ça reste bien correct et ça se gâte ensuite en fin de matinée un petit peu, ça s'active. Alors, déjà, évidemment, un petit tour sur la Marion, quand même, qui déjà ce matin est pas mal fréquenté. Voilà, ça commence tout doucement à être bien emprunté. On a notamment au croisement de l'avenue Taché un léger ralentissement d'environ 2 minutes. Ça reste bien léger, mais tout de même à signaler. Bien sûr, le boulevard La Gimaudière est déjà bien fréquenté. On a un ralentissement au niveau de Nerne Avenue qui se fait tout doucement sentir déjà entre donc le boulevard La Gimaudière et Nerne Avenue ainsi que Regent Avenue, avec un temps de trajet estimé à 3 minutes. Et puis plus au sud du boulevard La Gimaudière, au niveau d'Abinogimikana, là aussi ça commence déjà un petit peu à coincer avec 2 minutes de trajet. Et puis de l'autre côté de la rivière, plus dans le centre-ville, dans Downtown Winnipeg, sur Main Street, ça roule plutôt bien déjà à cette heure-ci. Donc tant mieux, c'est la même chose sur Portage. Par contre, parallèlement, sur Broadway, là, il y a quelques ralentissements, notamment au niveau du palais législatif. Je peux vous signaler qu'on a un ralentissement d'environ 3 minutes au niveau du palais législatif entre Osborne et Edmonton Street. Sur Notre-Dame, plus au nord de Downtown, on a également un léger ralentissement et c'est au niveau de Jacob Penner Park. Voilà, je ne sais pas trop ce qui se passe dans cette zone. On a l'aire de parking de HSC, donc peut-être que ça coince au niveau du Health Science Center. Et c'est en direction du nord-ouest de la ville sur Notre-Dame que ça coince. Voilà, c'est pas mal tout. Sinon, au niveau d'Osborne, sur Corydon, Osborne, Pembina Highway, ça roule plutôt bien. On a par contre un léger ralentissement sur Stradbrook Avenue au niveau de l'embouchure avec Osborne. Voilà, un temps de trajet estimé à 2 minutes. Mais on le sait, c'est quand même des zones qui sont fréquemment empruntées. Donc voilà, il faut prendre son mal en patience ce matin et ça reste bien correct. Donc voilà, profitez-en. Si peut-être vous êtes sur les routes en ce moment même, c'est le moment. On va repartir en chanson avant de se retrouver et de retrouver surtout Jean-Rony Bossico pour sa première revue de presse de ce mardi 28 juillet. On va repartir en chanson en écoutant la chanson Qui guérit, une chanson de Jean-Louis Aubert. On le rappelle, aujourd'hui c'est la journée contre l'hépatite, donc on célèbre aussi et on se sensibilise à tout l'univers de la santé. Alors on écoute la chanson Qui guérit de Jean-Louis Aubert.

0: la chanson qui guérit de Jean-Louis Aubert. Une belle chanson qu'il a composée durant une période où plusieurs de ses proches étaient malades. Voilà, à l'origine, la mélodie est née d'un simple enchaînement de notes à la guitare. Encore une fois, un titre empreint de mélancolie et de sentiments, avec une touche de poésie aussi et de beaux accords de guitare. Il est 7h30, vous écoutez Franco Matin et c'est l'heure de dire bonjour à Jean-Rony Bossico et de parler d'actualité au Canada.
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0: Jean-Rony, bonjour.
2: Bonjour Mélodie, bonjour à tous et à toutes.
0: Ça va bien ce matin ?
2: Oui, ça va très bien.
0: On se retrouve à nouveau tous les deux pour faire un point sur l'actualité et accompagner nos chers auditeurs et auditrices ce
2: bien
0: matin.
2: Bien évidemment.
0: Alors on va commencer ta première revue de presse avec ton premier sujet. Le Manitoba élargit son programme d'aide à la reconstruction après les inondations.
2: Cette mesure intervient à la suite des inondations et vise à apporter un soutien supplémentaire aux communautés qui ont été durement touchées par les pluies abondantes enregistrées dans la province au mois de juin. La ministre des Transports et des Infrastructures, également responsable de l'organisation de gestion des urgences, Lisa Naylor, a annoncé l'élargissement des critères d'admissibilité du programme de reprise des inondations du Manitoba, prime, mis en place pour venir en aide aux propriétaires et aux locataires les plus durement touchés. L'évaluation des dégâts a incité la province à élargir l'admissibilité au programme de reprise des inondations du Manitoba à plusieurs municipalités, dont Dauphin, Grandview, Gilbert's Plains, Russell-Benscaf, Prairie View et Boissevin-Morton.
0: Et puis on parle de développement rural. Ottawa dévoile les priorités exprimées par les communautés.
2: Le gouvernement du Canada a présenté les principaux constats issus de sa vaste consultation sur le futur plan d'action pour le développement rural mené entre décembre 2025 et février 2026. Les participants ont insisté sur la nécessité d'adapter les programmes fédéraux aux réalités propres des communautés rurales éloignées, nordiques et autochtones. Ils souhaitent également que les retombées économiques, les emplois, les infrastructures et les pouvoirs décisionnels demeure au sein des collectivités afin de favoriser leur développement durable. La consultation a aussi mis en évidence l'importance de reconnaître la contribution essentielle des régions rurales à la prospérité du Canada, notamment dans les secteurs de l'agriculture, de l'énergie, des ressources naturelles, de la culture et de la sécurité nationale. Les répondants ont également réclamé un accès plus simple aux programmes fédéraux ainsi que des investissements soutenus pour renforcer les capacités locales et assurer des résultats durables. Le gouvernement indique que ces commentaires serviront à orienter l'élaboration du nouveau plan d'action pour le développement rural dont la publication est attendue au cours de cette année.
0: Et enfin, on quitte un petit peu le Canada et sa poutine incontournable pour aller profiter de saveurs ivoiriennes. Une ivoirienne partage les saveurs de son pays au marché d'été.
2: Bien sûr, on sait que chaque jeudi, c'est le marché d'été. Et l'une des principales caractéristiques du marché d'été de Saint-Boniface, c'est sa diversité. D'un kiosque à l'autre, les visiteurs découvrent des produits agricoles du Manitoba, mais aussi des créations inspirées d'ailleurs, proposées par des entrepreneurs issus de l'immigration. Alice Goli vit au Manitoba depuis 21 ans, depuis 2 ans. Cette Ivoirienne participe au marché où elle propose des produits fabriqués à partir de cacao naturel de Côte d'Ivoire. Parmi ses spécialités figure un mocha, qui est un mélange de café et de cacao, ainsi qu'une poudre de cacao 100% naturelle. Toutefois, cette activité comporte son lot de défis. Le principal demeure le coût parfois élevé du transport de la matière première entre la Côte d'Ivoire et le Canada. Toujours avec le sourire, Alice prend le temps d'expliquer aux visiteurs la composition de ses produits. Les visiteurs qui s'arrêtent à son kiosque peuvent également déguster ses produits, une étape devenue presque incontournable pour découvrir les saveurs de ses chocolats. Son entreprise reçoit encore peu de commandes d'envergure pour accroître la visibilité de ses produits. Alice mise donc sur le contact direct avec la clientèle, notamment grâce à la vente porte à porte. En vol 91 est allé à sa rencontre. Écoutons un extrait de sa déclaration.
3: Je suis Alice, Propriétaire de West Natural Good, qui vend la poudre au chocolat pour faire le chocolat chaud, glacé ou chaud. Et ça fait 3-4 ans que je vends ça. Oh, le marché, si ça fait 2 ans que je fais le marché.
4: Et comment ça bouge pour toi? Comment les gens accueillent tes produits?
3: Oh, c'est bien. C'est bien, les gens viennent, quand ils goûtent, ils reviennent, ils disent que c'est bon, ils achètent. Même ceux qui avaient acheté l'année passée, cette année qu'ils sont revenus, ils m'ont dit qu'ils ne savaient pas où me trouver. Et ils ont réacheté encore, ils ont trouvé que c'est vraiment bon.
4: Est-ce que tu leur expliques que tes produits viennent directement de la Côte d'Ivoire?
3: Oui, oui, je leur explique. Et même, ils me demandent, parce qu'ils savent qu'ici, on ne produit pas le cacao. Donc, ils me demandent ça vient de quel pays. Je leur dis que ça vient de la Côte d'Ivoire.
4: Mais comment faire pour continuer à fabriquer ces produits-là alors que tu es au Canada?
3: Oui,
4: c'est facile pour toi.
3: C'est pas facile, pas du tout, pas du tout facile.
0: Ça met l'eau à la bouche.
2: Voilà, le mocha qui est vraiment, c'est très bon. Donc, je t'invite à aller découvrir ça. Et j'invite tout le monde à aller au marché de Saint-Boniface. Ce sera pour ce jeudi. Ça continue jusqu'au 2 août.
0: Ouais. Oui, ben, faut l'occasion d'aller justement goûter, troquer la tire d'érable pour manger un petit peu de chocolat. Merci beaucoup, Jean-Rony, pour ces actualités. Il est 7h36 minutes. On repart en chanson avant de faire un point sur l'actualité sportive. Et cette fois-ci, on part avec Charles Trenet qui nous chante sa chanson Il y a de la joie. 7h36 minutes. Vous écoutez Franco Matin.

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1: Il y a de la joie de Charles Trenet. Et oui, il y a de la joie partout ce matin à Winnipeg. Et comme d'habitude, il est 7h39. Vous écoutez Franco Matin. Et après avoir fait un point sur l'actualité au Canada, il est l'heure de parler d'actualité sportive.
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1: On commence avec les Gold Eyes et une bonne nouvelle. Hier, donc, ils se sont rendus à Kansas City pour affronter les Kansas City Monarchs et ils ont gagné leur rencontre 11-9. Et cela leur laisse donc 30 victoires face à 31 défaites. Je pense qu'on n'a jamais été aussi près d'inverser la tendance.
3: Voilà. D'équilibrer les victoires et les défaites.
1: Il va être temps. Et puis, avant de te laisser enchaîner, Jean-Rony, c'est officiel dans le monde du football en France notamment. Zinedine Zidane est le nouveau sélectionneur de l'équipe. L'équipe de France, la FFF, la Fédération Française de Football, a organisé ce mardi 28 juillet une conférence de presse pour la désignation officielle. C'était à 11h, heure française, heure de Paris, donc à 4h du matin ici, chez nous à Winnipeg. Après 14 ans à la tête des Bleus, Didier Deschamps a dirigé son dernier tournoi au Mondial 2026. On l'a vu, et il a terminé donc à la 4e place. Et qui pour prendre la suite? Eh bien, l'évidence absolue, Zizou, le héros de 98, le triple vainqueur de la Ligue des Champions avec le Real Madrid. Sans banc depuis 2021, il avait refusé des offres bien plus lucratives pour attendre ce poste-là.
3: C'était son obsession.
1: Ouais, maintenant ça y est, c'est arrivé. Un contrat de 4 ans, donc cap sur la Coupe du Monde 2030 maintenant.
3: Et pour, bien avant l'Euro 2028.
1: Les premiers pas déjà en septembre, et puis ensuite il va falloir se préparer pour l'Euro en 2028. 20 ans après son dernier match en bleu, le numéro 10 revient là où tout a commencé, et cette fois en costume sur le banc. Et franchement, ce matin, j'imagine qu'il y en a, bon, j'ai pas connu moi la victoire de 98, mais il y en a qui reviennent en enfance avec le retour de Zizou sur le banc des Bleus en tant que coach.
3: Oui, surtout, il a eu quand même une réussite certaine sur le banc du Real Madrid, même si certains critiquent Zidane, le fait qu'il n'a pas qu'il a refusé d'autres options pour atteindre ce moment.
1: Bon, ça dévoile une envie, hein, on espère que ça va...
3: Peut-être, mais on lui souhaite bonne chance.
1: Ouais, on a, hâte de voir ce que ça va donner à l'Élé Bleu.
3: Tout à fait. L'Omnium Banque Nationale, présenté par Rogers, s'amorcera le 1er août avec les qualifications, tandis que les tableaux principaux débuteront le 2 août. Le tournoi masculin de l'ATP Masters 1000 se déroulera à Montréal, tandis que le tournoi féminin de la WTA 1000 aura lieu à Toronto. Cette épreuve constitue l'une des principales étapes de préparation en vue des internationaux des États-Unis, US Open, qui s'amorceront à la fin du mois d'août. À Winnipeg, le Winnipeg National Bank Challenger, disputé du 19 au 26 juillet au National Bank Tennis Manitoba Hub à West St. Paul, a marqué la dernière étape du circuit masculin Road to the National Bank Open. Le tournoi était déterminant pour l'attribution du laissez-passer accordé aux Canadiens ayant obtenu le meilleur classement cumulatif sur l'ensemble de cette série de compétitions. Grâce à son parcours à Winnipeg, Liam Drax a décroché une invitation au tableau principal de l'Omnium Banque Nationale. Cette performance souligne l'importance du circuit canadien dans le développement de la relève nationale. Au jeu du Commonwealth de Glasgow, le Canada poursuit son excellente campagne et occupe le troisième rang du classement des médailles. L'Australie domine toujours la compétition devant l'Angleterre, tandis que le Canada complète le podium provisoire. Les athlètes canadiens continuent de se distinguer dans plusieurs disciplines. En gymnastique artistique, le Canada a notamment remporté l'or au concours masculin par équipe, une première en 20 ans, avant d'ajouter d'autres médailles grâce à Ellie Black et à l'équipe féminine. En natation, Josh Liendo et Kyle Mass figurent également parmi les principaux artisans de la récolte canadienne, alors que les compétitions se poursuivent en athlétisme, en natation, en gymnastique, en haltérophilie et dans plusieurs autres disciplines. Le Canada demeure bien placé pour bonifier son total de médailles d'ici à la cérémonie de clôture prévue le 2 août. Au classement général des médailles, l'Australie domine toujours les Jeux du Commonwealth de Glasgow avec 59 médailles, dont 26 d'or, 13 d'argent et 20 de bronze. L'Angleterre occupe le deuxième rang avec 35 médailles, tandis que le Canada complète le podium au troisième rang avec 21 médailles, soit 7 d'or, 8 d'argent et 6 de bronze. L'Écosse et le Nigeria suivent respectivement au quatrième et cinquième position. Et en football, pour terminer, le monde du football donc reprend progressivement son rythme habituel de nouvelles nominations et les grands clubs européens préparent déjà la nouvelle saison alors que le marché des transferts monopolise l'attention et que plusieurs formations cherchent encore à renforcer leur effectif avant la reprise des championnats. En Angleterre, la Premier League demeure l'un des marchés les plus actifs du football mondial. La fenêtre estivale des transferts ouverte le 15 juin se poursuivra jusqu'au 1er septembre, alors que les clubs continuent de multiplier les négociations pour compléter leur formation avant le début de la saison. Parmi les dossiers qui retiennent l'attention, l'avenir de Vinicius Junior continue de faire parler. L'attaquant brésilien du Real Madrid est associé à des rumeurs de départ, notamment en raison de discussions toujours en cours concernant son avenir au club espagnol. Arsenal figure parmi les formations qui surveillent la situation, mais aucune entente n'a été encore conclue à ce stade. Pendant ce temps, les équipes européennes poursuivent leur préparation avec des matchs amicaux et les derniers ajustements avant le retour des compétitions officielles. Les prochaines semaines devraient encore être animées alors que plusieurs grands clubs cherchent à finaliser leurs effectifs avant la fermeture du marché.
1: Oui, des départs, des arrivées, des fins de contrat, des signatures.
3: Après la Coupe du Monde, la vie reprend son droit normal dans les différents championnats européens.
1: Ouais, j'ai hâte aussi que la saison reprenne pour de bon. Hein. Ce sera,
3: oui, on
1: retrouvera
3: bien
1: cette effervescence.
3: Oh, ouais, bien sûr. Chaque mercredi, chaque samedi et dimanche, ouais, on aura des matchs dans les différents championnats européens.
1: Merci Jean-René pour ces actualités sportives. On te retrouve tout à l'heure pour ta deuxième revue de presse.
3: À tout à l'heure.
1: Il est 7h46, vous écoutez Franco Matin. On va repartir en chanson, on prend une petite pause musicale et publicitaire. Et ensuite, ce sera le moment d'écouter l'entrevue qu'a réalisé notre collègue journaliste James Olivier avec Bob Yala. Ensemble, ils ont parlé de ces difficultés que rencontrent les Congolais du Manitoba face aux restrictions d'Ottawa liées à l'épidémie d'Ebola. On aura donc à écouter leur discussion dans quelques instants. En attendant, donc, on repart en chanson. On va écouter « Quand c'est », une chanson du chanteur belge Stromae, sortie initialement le 16 août 2013 sur son deuxième album « Racine carrée ». Cette chanson elle a ensuite été officiellement publiée comme le 7e et dernier single de cet album, le 14 septembre 2015, soit 2 ans après, accompagnée d'un vidéoclip marquant. Le thème de cette chanson il est assez spécial parce que dans ce morceau, l'artiste propose un jeu de mots saisissant en français, phonétiquement, la question « quand c'est » sonne exactement comme le mot « cancer ». Stromae s'adresse directement à la maladie comme s'il s'agissait d'une personne ou d'un prédateur, lui demandant qui sera sa prochaine victime tout en évoquant les ravages de la cigarette et les membres de sa propre famille touchés par ce fléau. On écoute cette chanson très touchante, ce très beau texte de Stromae, la chanson « quand c'est ».

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3: 7h50, vous écoutez Franco Matin. On va écouter l'entrevue qu'a réalisée notre collègue journaliste, animateur aussi de l'après-midi, James Olivier, avec Bob Yala. Ensemble, ils ont parlé des difficultés que rencontrent les Congolais du Manitoba face aux restrictions d'Ottawa liées à l'épidémie d'Ebola. Alors, les autorités canadiennes ont adopté des mesures temporaires pour réduire le risque d'introduction et de propagation de la maladie Ebola au Canada. En vigueur depuis le 20 juillet, ces mesures visent particulièrement les personnes ayant voyagé en République démocratique du Congo au cours des derniers jours. Au Manitoba, ces nouvelles dispositions bouleversent profondément la communauté congolaise. Dans une interview accordée à Radio Envol, Bob Yala, qui travaille au CDM, s'est confié en tant que Congolais et il a dit comprendre le sens de ces mesures visant à protéger la population canadienne contre la propagation de cette maladie. Il a partagé son ressenti et il a répondu aux questions de James Olivier, notre collègue journaliste. On écoute cette entrevue.
4: Bienvenue sur Envol 91 FM.
5: Bonjour James Olivier.
4: Ok, ça nous fait plaisir de vous avoir aujourd'hui et pour parler à titre personnel, c'est-à-dire comme membre de la communauté congolaise et au Manitoba. Et donc, la question, c'est des mesures restrictives prises par le gouvernement fédéral concernant les personnes qui ont voyagé en RDC, donc mesures qui sont effectives depuis le 20 juillet 2026. Et comment, en tant que membre de la communauté congolaise au Manitoba, comment vous vivez cette situation?
5: Ouais, effectivement, c'est depuis le lundi dernier que le gouvernement fédéral a décidé de pouvoir restreindre, refuser, si on peut dire, l'accès au territoire, au territoire canadien à toutes les personnes qui ont séjourné en RDC. Il faut dire que ça, c'est une deuxième décision parce que il y a, je vais dire, un peu plus de 45 jours, il y avait une première décision qui refusait l'accès au territoire congolais aux personnes ayant la résidence permanente ou un visa et tout. Mais là, c'est vraiment une mesure plus générale. Ça veut dire que même une personne qui a un passeport canadien, qui vient de la RDC, n'a plus le droit de pouvoir entrer au Canada à moins de passer par un autre pays et faire là-bas 21 jours. Comment nous réagissons à ça? De prime abord, moi je comprends le sens de cette décision. C'est simplement pour pouvoir déjà protéger la population canadienne. La RDC, on le sait, est affectée par une crise sanitaire grave, le virus Ebola. Et l'idée est de pouvoir protéger les Canadiens. Et je pense que ça, c'est légitime. Si on est tous venus au Canada, moi, je suis un immigrant, je suis là depuis un peu plus de 3 ans maintenant. Si on est tous venus ici, c'est simplement parce que les Canadiens ont promis de pouvoir protéger nos foyers et nos droits. Et une telle décision se justifie pleinement. Ça, c'est ce que je pourrais dire de prime abord. Mais après, en tant que membre de la communauté congolaise, je vois les impacts de cette décision et je ne peux m'empêcher de pouvoir réfléchir sur le bien fondé. Qu'est-ce que je vais dire par là? Il faut dire que des crises sanitaires, des crises comme celui d'Ebola, c'est la 17e fois que la RDC connaît des crises pareilles et à aucune de ces précédentes fois, il y a eu de mesures pareilles. Et il faut aussi dire que l'OMS, déjà il y a près de 2 mois, avait réagi lors de la première décision qui suspendait les documents des voyages pour pouvoir dire que cette décision-là n'était pas justifiée et même qu'elle était contre-productive pour les opérations de terrain des luttes contre cette épidémie. Et connaissant bien le terrain, je peux vous dire que ça ne se justifie pas parce que la plupart des personnes qui voyagent au Canada prennent un vol depuis Kinshasa. Et laissez-moi vous dire que Kinshasa est coupé de la partie est du pays qui est affectée par cette crise-là depuis près d'une année maintenant. À cause de la partie est prise par des rebelles. Ce qui fait qu'il n'y a pas de vol, il n'y a pas de voyage entre ces deux parties-là. Et donc, quand on est à Bukavu, l'une des villes qui est touchée par cette épidémie, n'est pas possible de pouvoir prendre un vol et venir à Kinshasa parce que tous les contacts sont coupés à cause de cette crise. Et un vol te prendrait même 3h30, 4h. Mais par contre, quand on est à Bukavu, c'est plus facile de pouvoir aller au Rwanda et aller au Burundi. Et curieusement, ces villes qui sont à un jet des pierres, des zones touchées, ne sont pas, ces villes ne sont nullement frappées par une mesure des restrictions d'entrée sur les territoires canadiens. Je vais dire que quand je suis à Kigali, alors que je suis plus proche de la zone touchée par l'épidémie qu'une personne qui est à Kinshasa, je peux facilement voyager, venir au Canada qu'une personne qui est à Kinshasa. Et tout ça me fait dire que c'est peut-être encore l'une des décisions qui sont prises par des personnes depuis leur bureau climatisé. Et qu'on pourrait se questionner s'ils maîtrisent vraiment les données de terrain.
4: Alors, du côté des autorités congolaises, qu'est-ce qui a été fait jusqu'ici?
5: Côté autorités congolaises, on s'emploie à pouvoir maîtriser cette crise. Est-ce qu'il y a eu des actions diplomatiques pour essayer de pouvoir négocier cette mesure-là? Non, on s'emploie à pouvoir plutôt gérer la crise. Il faut dire que le personnel médical et les scientifiques congolais ont beaucoup d'expérience dans la gestion de cette crise qui trouve son sens dans le fait qu'une grande partie du Congo abrite la forêt équatoriale. Et le virus d'Ebola, c'est justement un virus qui s'est transmis notamment par les contacts avec des animaux de la forêt sauvage, quoi. Et donc, les opérations vont bon train. Précédemment, les scientifiques congolais avaient même réussi à pouvoir inventer un vaccin pour pouvoir combattre, pour protéger contre cette épidémie, un vaccin qui est homologué par l'OMS, mais pour les cas actuels, il s'agit d'une autre variante du virus d'Ebola. Et donc, les mesures pour pouvoir combattre l'épidémie et aussi pour pouvoir prévenir sont en cours. On espère que très rapidement, ça pourra donner des résultats probants.
4: Alors, c'est les vacances. Nous savons qu'il y a beaucoup d'étudiants congolais ici au Manitoba et notamment à l'Université de Saint-Boniface. À votre connaissance, est-ce qu'il y a parmi ces étudiants-là qui étaient partis en vacances ou de nouveaux étudiants qui vont venir ici au Manitoba?
5: Oui. Je connais personnellement des gens qui sont partis en vacances. Je pourrais aussi vous dire que je m'apprêtais moi-même à pouvoir recevoir ici, il y a 2 mois, une amie qui avait déjà son visa, qui devait venir visiter les Manitoba, une province dont on lui avait tant parlé. Et c'est juste dans la semaine qu'il y a eu la première mesure, donc il ne peut plus venir pour pouvoir passer des vacances ici. Et même que j'ai un ami proche qui a une famille ici et qui travaille en RDC. Le pauvre, il a dû sacrifier un mois, venir au Manitoba. Il a passé 21 jours en quarantaine et ce n'est que la dernière semaine qu'il a pu sortir des quarantaines et voir et passer du temps avec sa famille. Quand on aime sa famille, c'est les prix à payer. Il l'a payé. Mais avec la mesure actuelle, si ça se prolonge de voyages comme ça, même cet ami qui vient régulièrement voir sa famille sera privé de sa famille jusqu'à ce que la mesure puisse être levée.
4: Mmh. Alors, bon, ben, message spécial pour les Congolais qui vivent au Manitoba.
5: Ben, je sais que c'est éprouvant. Je sais que même quand on a choisi le Canada, c'est important de pouvoir se ressourcer et voyager, aller librement dans son pays permet de pouvoir avoir les réconforts de la famille, pouvoir visiter les siens. Je sais que ce n'est pas possible actuellement, mais j'espère que cela va passer très rapidement. Et pour ceux-là qui sont coincés au pays parce qu'ils sont partis en vacances et qui ne pourront pas de sitôt revenir, on est de cœur avec eux. Mais bon, c'est une décision de l'IRCC, c'est une décision des autorités fédérales, malgré tous les impacts qui pourraient être évités. On comprend les sens et on s'y plie, en espérant que c'est très rapidement que la mesure pourrait être levée.
4: D'accord. Merci beaucoup, Bobiala.
5: Merci.
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3: 8h02, vous écoutez Franco Matin et à l'instant on a écouté notre collègue journaliste James Olivier qui a discuté avec Bob Diala qui a parlé des inquiétudes ressenties par les Congolais du Manitoba face aux restrictions d'Ottawa liées à l'épidémie d'Ebola. Ensemble ils en ont discuté. Vous pourrez retrouver cette entrevue si vous l'avez manquée ou si vous avez envie de la réécouter en rediffusion juste après l'émission sur notre SoundCloud, accessible via notre site internet. Il est 8h03. Bonjour, bienvenue à celles et ceux qui nous rejoignent peut-être pour cette seconde heure d'émission. On est ensemble jusque 9h. J'espère que vous allez toutes et tous très bien. Je suis ravie de continuer à débuter ce nouveau journée tous ensemble et de retrouver peut-être celles et ceux qui viennent de se réveiller, de se connecter, d'allumer la radio. Bon matin à toutes et à tous. Alors aujourd'hui, c'est la journée mondiale contre l'hépatite. On est le 28 juillet et c'est une journée qui est coordonnée par l'Organisation mondiale de la santé, l'OMS, et cette journée, elle vise à sensibiliser aux hépatites virales, notamment B et C, qui causent plus d'un million de décès par an, et donc de promouvoir le dépistage de ces maladies, la vaccination et l'accès au traitement. On a eu l'occasion d'en discuter un petit peu plus tôt pendant l'ouverture de l'émission. Cette date du 28 juillet, elle a été choisie en hommage à l'anniversaire du docteur Baruch Blumberg, lauréat du prix Nobel, qui a découvert le virus de l'hépatite B et mis au point son vaccin. On a aussi eu l'occasion, depuis le début de cette matinée, depuis le début de l'émission Franco Matin, d'écouter des chansons en lien justement avec le domaine de la santé, pour un petit peu aussi démystifier tous les tabous face à ces maladies et de continuer à se sensibiliser et à parler de la santé, du corps humain et à toujours apporter des ondes positives en musique. On va continuer un petit peu tout au long de l'émission. Alors évidemment, dans quelques minutes, on viendra refaire un point sur la météo et sur l'infotrafic pour un peu voir si la situation a évolué et pour informer celles et ceux qui peut-être viennent de nous rejoindre ce matin. Ensuite, juste après, vous aurez à écouter l'entrevue que j'ai réalisée avec Sylvie Schmitt, vous le savez. Ça y est, on commence doucement à parler des élections municipales générales à Saint-Boniface. Le scrutin est prévu en octobre prochain. Donc on commence un petit peu à découvrir les candidats. On a 4 candidats en lice pour le poste de conseiller municipal de Saint-Boniface. Et aujourd'hui, on aura écouté Sylvie Schmitt, on a écouté hier Mathieu Allard. Donc on continue un petit peu de découvrir les candidats, leur vision, les enjeux qui leur tiennent à cœur et leurs projets. Donc dans un instant, ce sera à Sylvie Schmitt de prendre la parole et vous aurez à l'écouter. S'en suivra ensuite la seconde revue de presse de Jean-Rony Bossico et on terminera l'émission par la chronique culturelle hebdomadaire de Nathan Gatom. Avec lui, on parlera du 7e art manitobain, on parlera de cinéma. Il est 8h05, on repart en chanson avant de faire un point sur la météo et sur l'infotrafic à Winnipeg. Et on s'en va écouter Tal qui nous chante Le sens de la vie, une chanson à succès sortie en janvier 2012, une chanson qui met de bonne humeur. Alors on l'écoute, ce titre qui s'est vendu à plus de 115 000 exemplaires et qui a atteint le top 5 des classements musicaux en France et en Belgique.

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1: 8h09, vous écoutez Franco Matin et à l'instant, c'était Tal avec Le Sens de la Vie. On poursuit cette seconde heure ensemble et c'est l'heure de retourner un petit peu voir ce qui se passe dans le ciel et sur les routes. C'est l'heure du bulletin météo et de l'infotrafic.
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1: La température monte assez rapidement déjà ce matin. Il fait 23 degrés sur Winnipeg. On a toujours cet avertissement jaune chaleur avec un indice humidex, un ressenti de chaleur qui reste très élevé encore aujourd'hui. Alors Environnement Canada vous invite à prendre des mesures pour vous protéger et protéger les autres. La chaleur extrême peut avoir des effets sur la santé de tous. Déterminez si vous ou quelqu'un d'autre est une personne à risque et faites attention à vous. Surveillez les premier signe d'épuisement dû à la chaleur que vous ou d'autres personnes pourriez présenter. Les signes, ça peut être des maux de tête, des nausées, des étourdissements, de la soif, une urine foncée et une fatigue intense. Un coup de chaleur est une urgence médicale composée le 911. Buvez de l'eau souvent et avant même d'avoir soif. Fermez les stores ou les toiles et suivez les conseils des autorités de santé publique de votre région. Planifiez et organisez vos activités en plein air aux heures les plus fraîches de la journée et limitez votre exposition directe au soleil et à la chaleur. Alors ce matin, je vous l'ai dit, ça va être ensoleillé. Il fait déjà 23 degrés. On va ensuite avoir une alternance de soleil et de nuages avec 30% de probabilité d'averse cet après-midi et même le risque d'un orage. Ça va être un petit peu brumeux et on va avoir un maximum de 31 degrés avec un ressenti de 40 en fin d'après-midi et en début de soirée. Il va faire très très chaud, donc attention à vous, attention à nous. L'indice UV sera aussi élevé, il sera normalement de 8, donc attention si vous vous exposez, peut-être un écran solaire, un chapeau, des lunettes de soleil, c'est toujours utile. Ce soir et cette nuit, un ciel partiellement nuageux, avec toujours 30% de probabilité d'averse ce soir, ça ferait du bien. Ce sera ensuite dégagé par la suite, mais toujours le risque d'un orage dans la soirée et au cours de la nuit, et ça va rester brumeux. Cette nuit, un maximum de 21 degrés Celsius. Demain, il va faire encore plus chaud, parce que si on attend 31 degrés cet après-midi et 40 degrés de ressenti, eh bien demain, c'est 34 degrés qui sont attendus. Alors le ressenti de chaleur, j'imagine même pas. On va rester connecté, on va rester à l'affût et continuer de s'informer demain. Les températures vont ensuite baisser jeudi avec 27 degrés, 60% de possibilité d'averse, 28 degrés vendredi. Et puis ça va se stabiliser un petit peu cette fin de semaine. Mais voilà, 31 degrés aujourd'hui, 34 demain. Voilà, on a encore des forts épisodes de chaleur attendus. Écoutez, c'est l'été, ça fait plaisir, mais on reste prudent tout de même. Je vous l'ai dit ce matin, le soleil s'est levé à 5h51 et il se couchera ce soir à 21h18. Cela nous laisse donc une journée de 15h27. On file tout de suite sur les routes de Winnipeg, on perd pas de temps, on en profite, on perd pas le nord. C'est l'heure de l'infotrafic.
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1: Alors j'ai un petit couac au niveau de la carte de trafic du Manitoba et de Winnipeg plus spécifiquement, mais c'est pas grave, j'ai une alternative grâce à Manitoba 511. Alors on va faire un tour déjà dans Saint-Boniface, et dans Saint-Boniface c'est relativement calme. Le seul point un petit peu que je peux vous citer, c'est sur la rue Goulet en direction de l'Est, où ça bouchonne un petit peu juste après le pont Norwood au niveau par exemple du restaurant Nola. Voilà, ça bouchonne légèrement dans ce coin-ci, et en direction de l'ouest, sur le pont Norwood même, ça bouchonne aussi légèrement. On a un ralentissement, je dirais, d'environ 2 minutes, voilà, qui ne devrait pas vous ralentir plus que ça, mais qui pourrait peut-être vous énerver si vous êtes dans cette zone-ci. Mais il faut prendre son mal en patience, évidemment. Ensuite, sur le boulevard Lagimodière et plus précisément sur le chemin du Galde au croisement du boulevard Lagimodière. Dans les deux sens, on a des ralentissements et notamment en direction de l'ouest, on a un fort ralentissement avec une vitesse de circulation lente estimée à 4 minutes. Plus au nord de ce boulevard Lagimodière et notamment sur l'avenue Regent en direction de l'ouest également, on a une circulation dite lente qui pourrait ralentir vos déplacements. Ensuite, si on va faire un tour au niveau du chemin Sainte-Maryse, là aussi ça bouchonne juste au sud de Fermor Avenue. On a une circulation lente qui se prolonge jusqu'à Glenview Avenue et ça c'est en direction du nord entre Glenview Avenue et Fermor Avenue. On le sait, ces coins de Saint-Boniface sont les coins les plus fréquentés. Si on va faire un tour de l'autre côté de la rivière, dans Downtown, dans le centre-ville, eh bien déjà on a Portage qui roule plus ou moins bien, mis à part en direction de l'ouest, à partir de Main Street jusque Gary Street, on a de légers ralentissements. C'est la même chose au niveau d'Exchange sur Main, entre William Avenue et Banatine Avenue. Un très léger ralentissement aussi dans cette zone-ci. Bien plus à l'ouest de Portage, on a entre Sherbrooke et McGee Street un léger ralentissement aussi, qui d'ailleurs se prolonge sur Sherbrooke au sud de Portage. Voilà, il faut prendre son mal en patience si vous êtes dans cette zone-ci. Sherbrooke, c'est très très bouché à cette heure-ci entre Portage et Westminster Avenue, dans les deux sens a priori. Donc voilà, il va falloir être prudent et être patient surtout dans cette zone-ci. Dans la zone de Osborne, dans Osborne Village, sur Donald Street, mais aussi sur Macmillan Avenue, et ça se prolonge encore sur Pembina Highway, on a un trafic un petit peu bouché avec une situation de pare-choc contre pare-choc, notamment sur Donald et sur Corydon. Alors voilà, il faut être prudent et faire attention, rester aux aguets sur ce

prudent. Voilà pour le point un petit peu de trafic en ce moment même sur Winnipeg. Ça roule plus ou moins bien. On a toujours un petit peu les mêmes zones qui sont très fréquentées ce matin. Alors je vous invite à prendre votre mal en patience. On va repartir en chanson avant de se retrouver pour écouter mon entrevue avec Sylvie Schmitt dans quelques instants. En attendant, donc, on repart en chanson un court instant. On s'en va écouter Sur mon épaule des cow-boys fringants. On écoute leur joli titre en lien avec le domaine de la santé et de la maladie. On écoute Sur mon épaule.

Sur mon épaule, une chanson emblématique du groupe québécois Les Cowboys Fringants, paru en 2019 sur leur 10e album studio. Ici, une balade touchante qui est devenue une véritable hymne de réconfort et de solidarité pour le public. Elle aborde avec beaucoup de douceur la nostalgie, le temps qui passe, les difficultés de la vie et l'importance d'avoir quelqu'un sur qui compter. Une très très belle chanson. Il est 8h20, vous écoutez Franco Matin. Et comme je vous l'avais annoncé, on continue un petit peu à parler tranquillement de politique et des élections municipales générales de Saint-Boniface. On a 4 candidats en lice pour le poste de conseiller municipal de Saint-Boniface. Mathieu Allard, qu'on a écouté hier, Sylvie Schmitt, Nicolas Douclias et Robin Wild. 3 d'entre eux nous ont accordé une entrevue en français. Et aujourd'hui, on va écouter Sylvie Schmitt un petit peu pour découvrir son profil. Vice-présidente de la commission scolaire franco-manitobaine, elle se porte candidate au poste de conseillère municipale de Saint-Boniface. Elle a répondu à mes questions. On l'écoute.

Les élections municipales générales approchent à grands pas à Winnipeg. Les campagnes sont lancées. Les candidats et candidates ont jusqu'au 28 octobre 2026, date du scrutin, pour partager leur vision et convaincre les électeurs et électrices. Ensemble, découvrons qui brigue le poste de conseiller municipal de Saint-Boniface. Et aujourd'hui, on discute avec Sylvie Schmitt. Alors bonjour, nous sommes avec Sylvie Schmitt qui se présente aux élections municipales générales à Winnipeg et plus précisément à Saint-Boniface qui auront lieu le mercredi 28 octobre.

0: octobre 2026. Bonjour Sylvie Schmitt, comment allez-vous?
1: Je vais bien, merci Mélodie de l'invitation à venir en vol 91. Très contente d'être ici aujourd'hui.
0: Ravie de vous recevoir en ondes ici. Alors, vous êtes vice-présidente de la commission scolaire franco-manitobaine CSFM et vous vous portez candidate au poste de conseillère de Saint-Boniface, car vous dites vous sentir prête. Est-ce que c'est bien ça?
1: Oui, c'est exact. J'ai fait dans mon parcours professionnel, je veux dire, au niveau de la DSFM, j'ai été commissaire pendant 8 ans, dont les 3 dernières années, j'étais vice-présidente. J'ai beaucoup appris avec la DSFM et j'ai vraiment apprécié travailler avec les autres commissaires. On a fait beaucoup de progrès, surtout au niveau d'ouverture de nouvelles écoles. Alors, on a eu 3 nouvelles dans le quartier de Saint-Boniface, Winnipeg, et ainsi qu'une à Brandon. Alors, c'est vraiment un travail collaboratif. Il y a aussi des réaménagements aussi dans certaines de nos écoles. Alors, très fière de ce qu'on a pu accomplir au niveau de la DSFM. Là, j'ai décidé que mon prochain parcours dans le niveau politique, ça serait aux élections municipales pour Saint-Boniface.
0: D'accord. Et justement, est-ce que pour nos auditeurs et auditrices, vous pourriez vous présenter pour qu'on en sache un peu plus sur vous?
1: Oui, ben je suis originaire de Saint-Boniface. Alors je suis née à l'hôpital Saint-Boniface j'ai été élevée à Saint-Boniface. Je vis encore à Saint-Boniface. Alors j'ai passé sans me donner mon âge là, je veux dire, j'ai passé toute ma vie à Saint-Boniface. Ouais. Dans mon parcours professionnel, au début dans ma jeunesse, j'ai travaillé pour la ville de Winnipeg. Alors j'étais maître sauveteur pendant 7 années. J'ai travaillé à la piscine Bonnevidal et toutes les piscines extérieures qui étaient là dans le temps. Alors incluant Saint-Vital, Provencher, Happy Land, Windsor et puis Norwood. Alors ça, c'était mon parcours. Ensuite, j'ai quitté la ville puis j'ai été travailler pour une ligne aérienne. Et dernièrement, mon parcours professionnel, c'est que je travaille pour Unifor 2002 comme coordonnatrice nationale en santé et sécurité. Alors, revendiquer pour les droits des travailleurs, puis aussi la santé et sécurité au travail, c'est maintenant mon travail, là, en plus de la DSFM.
0: Et puis maintenant, vous souhaitez poursuivre donc votre parcours et vous orienter en politique à Saint-Boniface ici. Et qu'est-ce qui vous a vraiment donné envie de vous présenter maintenant? Pourquoi cette année maintenant?
1: Ben, je veux dire, c'était une longue... J'ai longtemps réfléchi, mm-hmm. puis c'était vraiment... je me suis fait demander par plusieurs citoyens de me présenter en première temps. Puis deuxièmement, je pense que c'est quand... Je veux dire, je me suis battue pour sauver la piscine Norwood. Puis mm-hmm. je veux dire, bien que c'était une infrastructure aquatique, alors la perte de Norwood a vraiment mis... je veux dire, premièrement, je me suis défendue pas mal fort là, pour la sauver, puis ça n'a pas abouti. Puis là, quand la piscine Happy Land a débarqué, je veux dire, c'était vraiment ça qui m'a vraiment... le catalyste qui m'a dit, comme, tu sais, il y a besoin d'avoir une différente voix au niveau municipal qui écoute vraiment la communauté. Quand la communauté s'immobilise pour récolter de presque 80 000 et plus pour avoir une piscine ouverte pour un été, ça devrait envoyer un message clair que c'est une priorité pour les résidents. Puis surtout aussi le fait que pas tout le monde a la possibilité d'avoir un chalet ou aller au lac. Alors, j'ai beaucoup joui de ces infrastructures-là dans ma jeunesse. J'ai envoyé mes enfants et puis même à l'âge adulte, tu peux quand même apprécier cet endroit-là.
0: Et donc, après les quêtes que vous avez pu mener, les projets, etc., après avoir fréquenté aussi les infrastructures dans Saint-Boniface, vous vous dites donc que c'est le bon moment maintenant pour vous contribuer à une échelle plus importante à la vie ici à Saint-Boniface?
1: C'est ça. Je veux vraiment revoir, puis quand je parle de Saint-Boniface, je veux dire Saint-Boniface, c'est large. Je veux dire, ouais. C'est les quartiers Island Lake, Southdale, Windsor Park, Norwood, Saint-Boniface, Archwood, Neuqua, Mission, puis Dufresne. Alors, c'est vraiment une grande superficie sur la carte, mais je veux dire, c'est vraiment de redonner au quartier de Saint-Boniface. Je regarde, l'infrastructure commence à être délabrée. On a besoin de remettre, réinvestir dans nos bases, dans l'infrastructure, investir dans la vie communautaire, rendre nos quartiers plus sécuritaires. Je veux dire, j'ai eu plusieurs incendies, d'incidents de me faire vandaliser mon auto, c'est les vols sur ma propriété. Puis les gens, s'ils ne se sentent pas en sécurité non plus, ne vont pas vouloir sortir, mm-hmm. right, ou ne vont pas vouloir jouir de ce que leur communauté peut donner. Je veux aussi voir l'amélioration des déplacements. Quand l'hiver, quand les trottoirs puis les rues sont pas bien déblayés, mais c'est très difficile de se déplacer. Puis aussi, tu sais, je vois aussi pas perdre non plus le caractère de ce que Saint-Boniface est. Quand une bâtisse est vieille, ça veut pas dire nécessairement qu'elle a plus d'utilité non plus. Tu sais, il faut aussi investir dans le maintien. Alors, il y a beaucoup de bâtisses, je trouve, qu'avec la ville, on bâtit neuf, puis ensuite, on n'investit pas dans l'entretien, alors ça devient délabré, ça ne regarde plus très beau. C'est pas comme ça que je veux voir. Moi, je veux voir un réinvestissement dans notre communauté, dans l'embellissement, dans la sécurité. Les sans-abri, c'est un grand problème maintenant. Je veux dire, je vois aussi à l'écoute des citoyens. Puis comme, je veux dire, souvent, les bonnes solutions viennent des gens qui y vivent. Comme citoyens, on connaît nos quartiers, on a des bonnes idées pour... puis je pense qu'il faut avoir un conseiller, comme conseillère, je me présente, là, mais oui. Je veux dire, qui vraiment est à l'écoute. Alors, c'est là que je veux vraiment être à l'écoute de la communauté. Il y a aussi des restreints de budget, là, mais je veux dire, il faut quand même être à l'écoute puis vouloir écouter nos citoyens. Puis c'est ça vraiment, là, je veux être la voix de nos citoyens. J'ai Saint-Boniface à cœur, là, comme vraiment à cœur. J'ai toujours, dans tout mon parcours professionnel, à vouloir revendiquer pour ceux qui en ont moins, puis revendiquer aussi pour le bien-être de tous.
0: Oui, c'est ça. En tant que vous-même résidente de Saint-Boniface depuis que vous êtes née, vous avez vu évoluer le quartier. Et là, vous m'avez parlé de Saint-Boniface sous plusieurs facettes. On a déjà l'aspect sécuritaire, l'aspect des loisirs, les sans-abri, etc. Pour vous, quel sera justement le plus gros enjeu sur lequel il va falloir se concentrer pendant votre mandat?
1: Bien, premièrement, moi, je pense que une des choses que je voudrais vraiment adresser en premier temps, c'est la piscine à Windsor. Mm-hmm. Même si on peut pas conserver qu'elle soit ouverte, je veux que je donne le temps à la communauté d'être capable de se mobiliser dessus puis voir qu'est-ce qu'ils veulent faire dessus. Je sais que j'ai entendu qu'elle est sur, qu'elle va suivre ce que Norwood et Happy Land. Alors, ça, c'est quelque chose que je veux prévenir de premier plan. Ça, c'est un des premiers temps. Les itinérants, les sans-abri, là, ça, c'est l'autre aspect aussi qu'il faut absolument regarder de régler le problème de sans-abri puis ce qu'il y en a avec le crime et le vandalisme dans les communautés pour qu'on se fasse mieux sentir en sécurité. C'est pas des gros investissements, mais comme citoyen, si t'as pas l'argent ou, tu sais, les citoyens même veulent se mobiliser, c'est des petits investissements qui peuvent faire beaucoup des grands changements.
0: OK. Et puis, une dernière question pour terminer. Justement, pour s'occuper de ces grands enjeux, comme vous m'avez dit, et pour améliorer un petit peu la vie des résidents de Saint-Boniface, si vous êtes élu, comment est-ce que vous comptez mobiliser les membres du conseil municipal autour de cette vision que vous nous partagez aujourd'hui?
1: Ben, je veux dire, moi, j'ai toujours été d'une personne qui regarde l'aspect collaboratif, oui. Right? Alors, l'équité, moi, c'est pas d'enlever aux quartiers qu'ils ont déjà des acquis parce que leurs grands-parents ou leurs arrière-grands-parents ont fait des acquis pour ces communautés-là. L'équité, c'est pas ça. C'est d'amener tout le monde d'élever tout le monde. Alors, ça, c'est la première chose de changer cette vision de juste parce qu'un quartier a quelque chose, on va l'enlever parce que l'autre, il l'a pas. Ça, c'est pas l'équité. Ça, c'est travailler ensemble. Je regarde le modèle de la DSFM. Je veux dire, on est tous élus comme commissaires, mais en fin de compte, quand on regarde à nos plans quinquennales, etc., puis aux décisions, on regarde pour le bien-être de tous les élèves de la DSFM. C'est pas juste le quartier que je représente ou l'école que je représente ou l'urbain que je représente. Alors, c'est ça l'importance. Puis je pense que cet aspect-là que je veux vraiment amener, au conseil municipal, c'est de travailler ensemble puis pas d'enlever les acquis de ce qui a été acquis dans le passé pour les autres. C'est la collaboration. Puis il y a aussi l'aspect de collaborer avec le fédéral et le provincial. Puis je veux dire, j'ai déjà fait beaucoup de revendications de ce côté-là et de faire des démarches politiques aussi.
0: D'accord, donc collaboration et équité, maître mot, je dirais, donc dans cette prise de parole aujourd'hui. Est-ce que vous auriez un mot pour terminer?
1: Bien, j'espère que que les gens vont avoir confiance en moi puis vont vouloir cocher sur mon nom là, quand ça va venir le 28 octobre ou si vous allez aux urnes plus tôt, là, de m'appuyer puis d'avoir votre confiance. Là. Alors, c'est ça ce que je cherche vraiment. Là. Alors, je remercie le public.
0: Ben, je vous remercie pour votre présence. Je vous souhaite une bonne campagne donc jusqu'à octobre 2026. Merci beaucoup, Sylvie Schmitt, pour ce temps de parole. Merci.
1: Merci, Mélodie.
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0: 8h31, vous écoutez Franco Matin et à l'instant, c'était Sylvie Schmitt, candidate aux élections municipales générales à Saint-Boniface. Une entrevue que vous pourrez retrouver très bientôt en rediffusion sur notre SoundCloud. 8h32 et c'est l'heure de refaire un point et de reparler d'actualité au Canada avec Jean-René Bossico.
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0: Jean-René, on reparle d'actualité au Canada et on commence avec le Manitoba qui élargit son programme d'aide à la reconstruction après les inondations.
4: Cette mesure intervient à la suite des inondations et vise à apporter un soutien supplémentaire aux communautés qui ont été durement touchées par les pluies abondantes enregistrées dans la province au mois de juin. La ministre des Transports et des Infrastructures est également responsable de l'organisation de gestion des urgences. Lisa Naylor a annoncé l'élargissement des critères d'admissibilité du programme de reprise des inondations du Manitoba, mis en place pour venir en aide aux propriétaires et aux locataires les plus durement touchés. L'évaluation des dégâts a incité la province à élargir l'admissibilité au programme de reprise des inondations du Manitoba à plusieurs municipalités, dont Dauphin, Grandview, Gilbert Plains, Roussel, Benscott, Prairie View et Boisvin, Morton.
0: Et on parle de développement rural. Ottawa dévoile les priorités exprimées par les communautés.
4: Le gouvernement du Canada a présenté les principaux constats issus de sa consultation sur le futur plan d'action pour le développement rural mené entre décembre 2025 et février 2026. Les participants ont insisté sur la nécessité d'adapter les programmes fédéraux aux réalités propres des communautés rurales éloignées, nordiques et autochtones. Ils souhaitent également que les retombées économiques, les emplois, les infrastructures et les pouvoirs décisionnels demeurent au sein des collectivités afin de favoriser leur développement durable. La consultation a aussi mis en évidence l'importance de reconnaître la contribution essentielle des régions rurales à la prospérité du Canada, notamment dans les secteurs de l'agriculture, de l'énergie, des ressources naturelles, de la sécurité et de la culture. Les répondants ont également réclamé un accès plus simple aux programmes fédéraux ainsi que des investissements soutenus pour renforcer les capacités locales et assurer des résultats durables. Le gouvernement indique que ces commentaires serviront à orienter l'élaboration du nouveau plan d'action pour le développement rural dont la publication est attendue au cours de cette année.
0: Et enfin, on met un pied en Côte d'Ivoire pour le chocolat. Une Ivoirienne partage les saveurs de son pays au marché d'été.
4: Eh bien, l'une des caractéristiques du marché d'été est sa diversité. D'un kiosque à l'autre, les visiteurs découvrent des produits agricoles du Manitoba, mais aussi des créations inspirées d'ailleurs, des créations inspirées d'ailleurs, proposées par des entrepreneurs issus de l'immigration. Alice Goli, une Ivoirienne, et elle expose des produits fabriqués à partir du cacao de la Côte d'Ivoire. Eh bien, les personnes qui s'arrêtent à son kiosque peuvent également les déguster, une étape devenue presque incontournable pour découvrir les arômes de ces chocolats. Son entreprise reçoit encore peu de commandes d'envergure pour accroître la visibilité de ses produits. Alice mise donc sur le contact direct avec la clientèle, notamment grâce à la vente porte à porte. En vol est allé à sa rencontre. Je vous invite d'écouter Alice Goli qui a répondu à nos questions.
5: Je suis Alice, propriétaire de West Natural Good. Je vends la poudre au chocolat pour faire le chocolat chaud, glacé ou chaud. Et ça fait 3-4 ans que je vends ça. Oh, le marché, si ça fait 2 ans que je fais sur le marché.
6: Et comment ça bouge pour toi? Comment les gens accueillent tes produits?
5: Oh, c'est bien. C'est bien, les gens viennent. Quand ils goûtent, ils reviennent, ils disent que c'est bon, ils achètent. Même ceux qui avaient acheté l'année passée, cette année qu'ils sont revenus, ils m'ont dit qu'ils ne savaient pas où me trouver. Et ils ont réacheté encore, ils ont trouvé que c'est vraiment bon.
6: Est-ce que tu leur expliques que tes produits viennent directement de la Côte d'Ivoire?
5: Oui, oui, je leur explique. Et même, ils me demandent, parce qu'ils savent qu'ici, on ne produit pas le cacao. Donc, ils me demandent ça vient de quel pays. Je leur dis que ça vient de la Côte d'Ivoire.
6: Mais comment faire pour continuer à fabriquer ces produits-là alors que tu es au Canada?
5: Oui,
6: c'est facile pour toi.
5: C'est pas facile, pas du tout, pas du tout facile.
4: Alors, le marché de Saint-Boniface, le marché d'été qui se trouve au parc Joseph Royal, eh bien, tous les jeudis, et se poursuit, donc ce jeudi, de 17h30 à 20h30, et ce, jusqu'au 27 août 2026.
0: Donc l'occasion peut-être aussi d'aller
4: c'est
0: goûter...
4: C'est tout l'été, vous aurez donc l'occasion de déguster des différents plats et des produits aussi, des produits agricoles issus de la communauté rurale du Manitoba. Donc, Mélodie, je t'invite à faire un petit tour et j'invite aussi les auditeurs à aller au parc Joseph Royal pour voir comment ça fonctionne au marché.
0: C'est
4: le branle-bas le jeudi après-midi. Oui. Voilà.
0: Super, merci beaucoup Jean-Rony, ça donne envie en tout cas d'aller faire un tour. Merci pour aujourd'hui, pour tes revues de presse et puis pour la revue des sports. On te retrouve demain.
4: Ouais, bonne suite et fin d'émission.
0: Merci, à demain Jean-Rony. Il est 8h38, vous écoutez Franco Matin, on va repartir en chanson, petite pause musicale et publicitaire avant de retrouver Nathan Gatom pour sa chronique culturelle du jour. Avec lui, on parlera du 7e art manitoba, on parlera un petit peu de cinéma. En attendant, on écoute Santa qui nous chante son titre Vivre pour le meilleur, une reprise magistrale du chef-d'œuvre de Johnny Hallyday. Initialement, une chanson interprétée par l'artiste lors de la cérémonie de clôture des Jeux paralympiques au Stade de France. Ce titre est devenu un incontournable de son répertoire, une belle reprise, marquant les esprits par sa puissance vocale et son intensité émotionnelle. On écoute donc Santa avec sa reprise « Vivre pour le meilleur ».

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4: 8h44, vous écoutez Franco Matin, on a écouté de la très bonne musique là encore à l'instant avec Santa et sa très belle reprise d'un titre de Johnny Hallyday, Vivre pour le meilleur, une voix sublime vraiment. Il est 8h44 et ce matin on retrouve Nathan de Gatom pour sa chronique culturelle hebdomadaire, on le retrouve ce matin. Bonjour Nathan.
5: Bonjour Mélodie, bonjour aux auditeurs qui nous écoutent.
4: Ça va bien ce matin, on est ravis de te retrouver.
5: Ouais, merci beaucoup, ça manquait aussi de ne plus être là et donc ça va super en tout cas.
4: Tant mieux, on est ravis vraiment de t'avoir en onde ce matin et aujourd'hui on va parler de 7e art manitobain de cinéma, je t'écoute.
5: En effet Mélodie, aujourd'hui on va parler de cinéma. Déjà je passe le salut à tous nos auditeurs et je vous dis, comme le disait Mélodie, ce matin, installez-vous confortablement dans un fauteuil de velours rouge, prenez un paquet de pop-corn et on va baisser les lumières. Il faut que l'atmosphère soit superbe.
4: Oui.
5: Aujourd'hui, je vous emmène explorer une facette fascinante et pourtant trop souvent méconnue de notre identité, le 7e art manitobain. Ah oui, parce qu'il en existe un. Oui, le cinéma d'ici. Une industrie vibrante habitée par une dualité linguistique unique qui oscille entre l'effervescence des grosses productions hollywoodiennes et l'intimité poétique de nos récits francophones. Quand je regarde l'histoire cinématographique de notre province, je suis d'abord frappé par la force de sa scène anglophone. Pour les grands studios, Winnipeg est une véritable mine d'or visuel. Nos hivers glaciales, nos décors industriels et l'architecture intemporelle de l'Exchange District ont servi de toile de fond à des œuvres majeures. Je pense à des films cultes comme Capote, où les traits historiques de la ville ont parfaitement recréé l'Amérique des années 50, ou encore au chef-d'œuvre crépusculaire L'assassinat de Jesse James par le lâche Robert Ford, qui a profité de la pureté de nos grands espaces. Plus récemment, des thrillers d'action brutaux comme Nobody avec Bob Odenkirk ont transformé nos zones industrielles en arène de cinéma. Sans oublier, bien sûr, l'incontournable Guy Madin, véritable légende du cinéma indépendant anglophone, né ici même, dont les films surréalistes et expressionnistes comme The Saddest Music in the World capturent à merveille la douce folie et la mélancolie de nos hivers. Mais là où mon cœur de cinéphile s'emballe véritablement, c'est lorsqu'on traverse la rivière pour plonger dans le cinéma francophone du Manitoba. Faire des films en français au milieu des prairies, c'est un geste d'une beauté et d'une résistance incroyable. Nos réalisateurs et artisans locaux n'ont rien à envier à personne. Je pense au travail remarquable de cinéastes comme François Balken, qui documente avec une sensibilité rare notre histoire, de son hommage aux Sœurs Grises, à ses récits sur la presse franco-manitobaine. Je pense aussi à la talentueuse Danielle Sturck, une créatrice multidisciplinaire hors pair qui navigue entre le documentaire et la fiction dramatique pour capter la mémoire collective d'ici. Ce cinéma francophone ne cherche pas à copier le modèle hollywoodien. Il cultive sa propre voix, intime, humaine, profondément ancrée dans le territoire et la résilience. Autre réalisation marquante du cinéma francophone, cinéma franco-manitobain plus exactement, la série « Malgré moi ». Cette véritable lettre d'amour à Winnipeg suit Daphné, interprétée par Shelby Jean-Baptiste, une montréalaise qui quitte tout par amour pour s'installer à Winnipeg avec l'homme de sa vie, Eddie King. Sa nouvelle vie lui réserve toutefois des surprises explosives entre humour noir et romance. Entièrement filmée sur place, l'action met en valeur la ville de Winnipeg, son centre-ville et le quartier francophone historique de Saint-Boniface. La série est produite par la maison franco-métisse Wookie Films. Forte de son succès, la production a filmé sa saison 2 dans des lieux emblématiques comme la Fourche, que vous devez connaître très bien, et le stade des Gold Ice. Et quand on parle de visages nés sous notre ciel et qui font rayonner le talent manitobain à l'échelle internationale, la liste est belle. Du côté anglophone, impossible de ne pas citer Anna Paquin, née à Winnipeg avant de conquérir le monde et de remporter l'Oscar à seulement 11 ans pour la leçon de piano, ou encore Adam Beach, cet acteur extraordinaire issu de la nation Anishinaabe du Manitoba, devenue une figure incontournable du cinéma nord-américain. Côté francophone, la fierté est tout aussi immense avec des comédiens et créateurs qui portent notre accent et nos histoires bien au-delà de nos frontières, soutenus par des institutions phares comme le Festival Cinémental qui fait vibrer le grand écran en français à Winnipeg depuis plus de 30 ans. Alors, quelles sont les perspectives pour l'avenir de notre cinéma et plus particulièrement pour la relève francophone ? Pour moi, l'horizon est incroyablement prometteur, mais il appelle à un renouveau. Les perspectives résident dans l'explosion des formats et dans l'ouverture à la diversité. Aujourd'hui, grâce à des programmes d'incubation comme les initiatives francophones du National Screen Institute, NSI, basées ici même, une toute nouvelle vague de cinéastes et de photographes émerge. Je pense notamment à des artistes comme Loïc Matabishi, qui commence à prendre la caméra. Je crois que j'ai fait un petit truc, mais j'espère qu'on va comprendre.
4: C'est bien clair.
5: C'était entre parenthèses. Eh bien, l'avenir du cinéma francophone manitobain ne sera plus seulement un miroir du passé, mais un carrefour de perspectives plurielles où les récits d'exil, d'identité croisée, de modernité urbaine vont s'exprimer en français. Le grand défi de demain, ce sera de donner à ces jeunes créateurs les moyens de leurs ambitions en brisant les barrières de production pour que le Manitoba continue d'être une terre de cinéma audacieuse, bilingue et universelle. La prochaine fois que vous lancerez un film, cherchez-y un bout de nos rues, un reflet de nos ciels ou l'écho de nos voix. Notre cinéma est grand, alors célébrons-le.
4: Oui, des belles productions qui se créent à Winnipeg.
5: Ah, de plus en plus, de plus en plus, Mélodie.
4: Ouais, et on n'en a peut-être pas conscience quand on arrive ici, mais ensuite, quand on voit le quartier d'exchange, etc., ouais. Qu'on se balade, parfois on peut tomber sur des tournages, ça m'est déjà arrivé.
5: Ouais, ça m'est arrivé une ou deux fois.
4: Et c'est marrant, justement, de voir tout ça. Ouais. Et puis, on a aussi récemment la série documentaire de Gabriel Roy, où il y a justement des scènes qui ont été tournées à Winnipeg, etc., oui. Qui ont été ensuite diffusées ici. Et puis, en ce moment même, on a le cinéma sous les étoiles, avec les Jeudis Franco, et ça permet aussi d'avoir du cinéma en français.
5: En français.
4: Peut-être pas toujours des productions canadiennes, mais ça fait plaisir
5: aussi. Ça fait plaisir de découvrir autant de. Puisque déjà, la ville de Winnipeg a tellement à offrir au cinéma, tellement son climat, son architecture. Il y a des endroits qui sont tellement bien à utiliser dans le cinéma. Et dans des grosses productions hollywoodiennes, il arrive de temps en temps qu'on ait des petites parties de Winnipeg qui apparaissent dans nos grands écrans.
4: Ouais, c'est ça. On a le cœur de la ville qui est quand même une belle ville bien construite, etc. Puis on a les prairies du Manitoba.
5: C'est très beau.
4: Ouais, on a un paysage vraiment bien varié et très riche.
5: C'était une très très belle
4: chronique, Nathan.
5: Merci à toi, Mélodie. Ouais,
4: ça fait plaisir de parler de cinéma. J'aime beaucoup. Donc, en plus, ça va continuer. On a Cinéma sous les étoiles tout l'été, donc ça fait très plaisir.
5: Pour toi, les cinéphiles, il n'y a pas mieux. Hein.
4: Oui. Exactement. Ah ouais. Merci beaucoup Nathan pour aujourd'hui, on te retrouvera la semaine prochaine. Est-ce que tu veux donner un indice de quoi tu vas parler ?
5: Un indice, je peux vous dire que ça aura un rapport avec ça, il y aura un rapport avec les musées.
4: Okay.
5: L'art, les musées, il y a pas mal de musées à Winnipeg.
4: Ouais. On a aussi le choix.
5: Il y a beaucoup de choses à découvrir à l'intérieur, on va en parler.
4: D'accord, on attend de voir ça la semaine prochaine. Merci beaucoup,
5: Merci à
4: Nathan.
5: Merci à toi, Mélodie.
4: Il est 8h51, on va repartir en chanson avec Stromae. On va écouter son titre « Santé » publié le 15 octobre 2021 qui fait référence à deux aspects majeurs de l'artiste belge. Son single à succès sorti en 2021 et l'évolution de son état de santé personnel qui a fortement influencé sa carrière. On écoute donc « Santé » de Stromae. Vous avez peut-être pu écouter quelques notes tout à l'heure après un petit souci technique, mais là on l'écoute pour de vrai en entier. Santé de Stromae.

chanson sur Ma drôle de vie, un grand classique de la variété française avec Véronique Sanson. Un son quand même sorti en 1972, mais qu'on adore toujours autant. Une œuvre gaie, légère et entraînante, ça fait du bien. Il est 8h58 et ça y est, on touche doucement à la fin de notre émission ce matin, ce mardi 28 juillet. On est ensemble depuis 7h du matin et j'espère que ça vous aura permis de commencer cette journée de la meilleure des manières. On a encore passé un très bon moment tous ensemble, en tout cas pour ma part et je l'espère pour vous aussi. On a eu plein de belles choses aujourd'hui. Alors je tiens à remercier Jean-Rony Bossico pour sa présence toujours avec moi chaque matin. Merci aussi à James Olivier pour son entrevue avec Bob Yala. Ensemble, ils ont discuté des difficultés rencontrées par les Congolais du Manitoba face aux restrictions d'Ottawa liées à l'épidémie d'Ebola. Une entrevue que vous pourrez réécouter. Elle sera en rediffusion juste après l'émission sur notre SoundCloud, accessible via notre site internet. Alors n'hésitez pas, si vous l'avez manqué ou que vous souhaitez la réécouter. Ensuite, vous pourrez aussi réécouter l'entrevue que j'ai réalisée avec Sylvie Schmitt. On a parlé de sa candidature aux élections municipales générales à Saint-Boniface. Vous pourrez aussi très prochainement l'écouter une fois qu'on aura découvert la plupart des candidats à partir de la fin de semaine ici. On aura encore à écouter demain Nicolas Douclias et hier c'était Mathieu Allard. Donc on continue d'explorer un petit peu les candidatures pour ces élections municipales à Saint-Boniface. Et à l'instant, c'était Nathan Gatom avec sa chronique culturelle. On a parlé de cinéma et vous pourrez aussi retrouver sa chronique donc en rediffusion juste après l'émission. Merci beaucoup pour votre fidélité et votre écoute chaque matin. Ça me fait chaud au cœur de vous retrouver tous les jours. On est ensemble chaque matin du lundi au vendredi de 7h à 9h. Avant de vous dire au revoir, un petit message spécial, une petite dédicace et une pensée très chère à Janine. Un très bon anniversaire à elle, la meilleure des marraines. Alors on l'embrasse très fort. On pense beaucoup à elle, même de l'autre côté de l'océan. Alors je l'embrasse très très fort et je pense beaucoup à elle et aussi à Vegas. Voilà une douce pensée pour lui. Il est 9h, je vous dis au revoir. Prenez soin de vous. On se retrouve demain sans faute. Passez une très très belle journée. Au revoir.

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0: On se rapproche encore plus de la fin du mois de juillet et puis du début de mois d'août. On est le 28 juillet 2026. On est à notre, je pense, deuxième émission de la semaine. Et puis on approche tout doucement justement de la fin de cette semaine qui signifiera aussi la fin de ce mois. Et je suis toujours comme d'habitude avec James Olivier pour notre émission d'aujourd'hui. Bonjour James.
1: Bonjour Christian, bonjour aux auditeurs. Donc tu l'as bien dit Christian, c'est pratiquement la fin du mois de juillet puisqu'on est aujourd'hui le 28 et dans 3 jours on sera au mois d'août. Donc aujourd'hui dans notre émission Christian, et on va continuer à proposer de belles sonorités, de belles chansons francophones aux auditeurs, mais aussi on va parler informations. Et Christian, dans les informations, le Manitoba qui lance une étude externe sur le modèle de financement et de gouvernance des services à l'enfance et à la famille. Et puis, toujours dans cette rubrique d'études, la ville de Winnipeg qui cherche un nouveau modèle d'intervention en cas de crise dans les informations. Et puis, en sport, Christian, donc le rêve tant attendu de Zinedine Zidane qui se concrétise après une longue attente.
0: Une très longue attente, hein. On a vu, je pense, la dernière fois qu'on a vu Zidane être sur un banc, c'était lors du triplé du Real Madrid. Je pense que c'était 2016, 2017, 2018 en Ligue des Champions. Après ça, un an encore, il est parti, il est revenu, on n'a plus vu être sur un banc. Et puis là, il est officiellement choisi comme le nouveau sélectionneur de l'équipe de France. Une équipe de France, bien sûr, qui reste sur deux finales et une demi-finale en Coupe du Monde. Ça veut dire qu'il a quand même une grande pression parce que quand on remplace un coach qui a fait deux finales et une demi-finale de Coupe du Monde...
1: Ouais, mais lui, il a dit qu'il va faire les choses différemment. Donc, il annonce la continuité, mais tout en faisant les choses différemment.
0: Exactement. Aussi, beaucoup d'autres nouvelles, comme aussi Mancini, aussi, qui a été nommé en Italie. Beaucoup de choses qu'on aura à détailler dans notre émission d'aujourd'hui. On part en musique pour commencer à planter le décor de cette émission. On part au soleil, bien sûr, avec Thierry Cam sur son morceau tant connu. Et puis, on revient ici dans quelques instants.

0: Et donc on passe à la météo ici même sur Envol 91 parce qu'on a un temps qui n'est pas très ensoleillé, il n'y a pas beaucoup de soleil, il y a un temps même assez gris, mais attention, il fait très chaud parce qu'il fait 30 degrés avec un ressenti qui va jusqu'à 33 degrés, James Olivier.
1: Oui, tout à fait Christian, avec une alerte jaune à la chaleur, donc l'alerte jaune est maintenue depuis plusieurs jours sur Winnipeg, sur Manitoba. Donc la température maximale aujourd'hui est de 31 degrés avec un beau soleil quand même s'il ne fait pas très très chaud, mais il fait chaud quand même. Et le soleil va se coucher ce soir à 9h16 pour se lever demain matin à 5h54. Minute et demain, on aura des températures explosives, Christian, des températures de 20 à 34 degrés pour demain mercredi. Ce sera une journée très chaude ce mercredi. Et donc, pour jeudi, ça va se calmer un peu avec des températures de 20 à 29 degrés avec 45% de probabilité d'averse pour le moment. Et puis, vendredi, ça va reprendre avec beaucoup de soleil. La température sera de 16 à 28 degrés pour le vendredi. Et le samedi, de 17 à 29 degrés. Le dimanche, et on sera dans les températures maximales de 31 degrés, Christian, pour le dimanche. Et comme ça, le lundi, ça va se calmer un peu avec 60% de probabilité d'averse avec des températures de 18 à 27 degrés.
0: Merci beaucoup, James Olivier, pour toutes ces précisions. Et comme James l'a dit, toute cette semaine, ce sera placé sous le seuil du soleil et de la chaleur avant que la semaine prochaine, qui bien sûr semble être un peu plus, un peu moins chaude, s'en vienne. Merci beaucoup, James, pour cette page météo. On part en musique encore avec un groupe qui n'existe plus malheureusement, mais qui a des chanteurs qui continuent de chanter chacun de leur côté. C'est le groupe Banacekat avec le morceau Comment te dire qu'on écoute maintenant sur Envol 91.

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4: Le parc provincial de Saint-Malo accueille le camp Cano de l'Union nationale métisse Saint-Joseph du Manitoba. Et plusieurs activités sont prévues dans le cadre de ce camp immersif, ouvert aux familles et aux enfants de plus de 10 ans. Au programme, des techniques de canotage, de randonnée et de canot sur le lac et la rivière Aura, des jeux autochtones et contes métisse de la nourriture traditionnelle. L'Union nationale métisse Saint-Joseph du Manitoba organise ce camp dans le cadre de son programme Retour à la nature. Cet événement vise à mettre en valeur la culture et les traditions métisses, comme l'explique Derry Kembouswa, directeur de la programmation et des opérations à l'UNMSJM. Il répond aux questions de James Olivier. On écoute maintenant.
5: Bonsoir, vous êtes directeur de la programmation et des opérations à l'Union nationale métisse Saint-Joseph du Manitoba. L'Union nationale organise à partir de ce mercredi le camp Cano à Saint-Malo. Est-ce que vous pouvez nous présenter cette activité?
6: Alors, ce qu'on fait bien, l'Union nationale métisse Saint-Joseph du Manitoba organise un camp d'été, camp de canotage à Saint-Malo du 29 juillet au 31 juillet 2026. Et historiquement parlant du camp de canotage, historiquement, selon depuis que je suis arrivé, elle a commencé depuis 2019, bien avant que ça, mais sur direction, j'ai les archives depuis 2019 que c'est vraiment un plein succès où les jeunes, les adultes, on va dans le rural, à Saint-Malo ou bien ailleurs pour passer ces moments en camp.
5: Dites-nous, quelles sont les activités prévues dans le cadre de ce camp?
6: Déjà, on va commencer, vu que c'est un camp de canotage, on va commencer par l'apprentissage déjà et les techniques du canotage. Et il y aura un randonnée au canotage sous le lac et sous les rivières Aura. Et troisièmement, on aura des jeux de métis, jeux autochtones, la nourriture traditionnelle ainsi qu'un camp de métis. Et puis, il y a plusieurs activités qui vont aussi se faire pendant cela, par la cuisson, la préparation du bana, qui a beaucoup d'activités qui entourent ce trois jours de camp.
5: Quelle est la portée d'un tel événement?
6: Cette année, on s'attendait, on a déjà plus de 20 personnes inscrites déjà. On peut dire 20 personnes, mais c'est des familles qui viennent en trois. Donc, on attend déjà une vingtaine de personnes. J'ai regardé ce matin les statistiques. Je voyais qu'il n'y avait pas que les métis, mais aussi des nouveaux arrivants qui se sont inscrits aussi pour participer à ce camp de canotage aussi. C'est une portée, elle avance pas mal.
5: Donc, cela dit, il y a un grand intérêt pour cette activité. Oui. Alors, et mis à part les métis ou les autochtones, quelles sont les personnes ciblées, les groupes cibles?
6: On est ouvert à tout le monde. L'Union marche avec ce processus de vérité et réconciliation. On a aussi des nouveaux arrivants aussi. On a vu je pourrais pas vous dire d'où ils viennent, mais on a des nouveaux arrivants et les noms des personnes qui sont pas métisses qui s'y sont inscrits aussi pendant ces trois jours. Et on peut le constater aussi dans beaucoup de nos activités, nos ateliers. Il n'y a pas que des personnes métisses, mais aussi des personnes qui ne sont pas autochtones, qui s'intéressent aussi à la culture métisse, connaissent l'histoire de l'Union nationale. Et c'est parmi aussi parmi la vision de l'Union aussi, c'est de préserver la culture métisse aussi, de montrer aussi aux autres aussi le savoir-faire des métis.
5: Et ce n'est pas la première édition puisque vous avez déjà organisé ça et c'est toujours à Saint-Malo. Pourquoi Saint-Malo?
6: Il y a quelques années, c'était pas aussi à Saint-Malo, mais c'est à Saint-Malo, c'est aussi pour faire vivre aussi historiquement aussi Vous savez aussi que Saint-Malo a aussi l'histoire de, du métissage aussi là-bas, qui est ancré là-bas. Mais on voulait aussi revenir aussi dans la nature. On peut aussi se déplacer prochainement, mais il y a quelques années, on s'est dit qu'on va le faire à Saint-Malo, pas loin de Winnipeg, à quasiment une heure de Winnipeg.
5: Dans le cadre de cette activité, est-ce que vous avez un message spécial et à faire passer à tous ceux qui nous entendent aujourd'hui dans cette entrevue?
6: Tous ceux qui nous entendent, ils peuvent encore s'inscrire. On a un partenaire avec nous et on travaille. On peut accueillir un nombre illimité de personnes encore. Donc les gens peuvent s'inscrire jusque ce soir à minuit. Et venez, pour ceux qui sont curieux, bon, c'est un camp... On ne dort pas, on vient, c'est des camps journaliers, donc on vient le matin, on répare le soir. Donc on vous invite de venir, même pour vous inscrire, que je peux venir pour jeudi, pour vendredi. On sera très heureux de vous recevoir, enfin de passer ce moment avec convivialité.
5: Alors cela dit, il y aura de la nourriture.
6: Tout à fait, c'est ça la culture métisse, c'est la bonne nourriture qui sera préparée là. Et aussi, on va transmettre aussi aux jeunes aussi, il y aura un atelier de cuisson aussi sur la nourriture métisse. Donc, ce serait vraiment un moment où les non-métisses vont apprendre et aussi les jeunes qui vont s'emparer de leur culture aussi. Donc, on a prévu un atelier de cuisine, de cuisson, de la pêche aussi. J'ai oublié de mentionner qu'il y aura aussi un moment d'atelier de la pêche. On fera aussi la pêche traditionnelle sur le lac.
5: Alors, avant de partir, est-ce que vous pouvez rappeler

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2: On est de retour en studio avec James Olivier. Et puis James, la semaine, je parle la semaine passée, mais hier plutôt, on parlait de la température et puis de la météo. Puis tu avais dit que cette année, on avait un été un peu plus chaud à cause du phénomène El Niño. Et je me rappelle que l'année passée, tu avais dit l'inverse. Tu avais dit on avait le phénomène La Niña.
3: La Niña.
2: Pour les personnes qui ne savent pas exactement, c'est quoi la différence entre les deux?
3: Bon, c'est des phénomènes météorologiques et, bon, qui arrivent chaque année. Donc, quand on quitte La Niña, on tombe directement dans El Niño.

0: obligatoirement.
1: Et justement, c'est ça. C'est, on peut même dire que la Niña, c'est le féminin de El Niño, mais la température est beaucoup plus froide quand on a le phénomène de la Niña. Mais avec El Niño, c'est, on a le plus souvent un hiver et pas très froid. Mm-hmm. Donc, c'est ce qui est prévu donc, par les météorologues. Bon, je ne suis pas météorologue. Les météorologues, les climatologues, et c'est ce qu'ils ont prévu pour cette année avec le phénomène El Niño qui a déjà commencé.
0: Ça se remarque et puis ça se voit aussi. Et puis, ces temps-ci, on n'a pas... Bon, on a toujours les alertes au feu, mais un peu moins que l'année passée. Bah, on espère que ça va continuer de diminuer encore plus parce qu'on a vu ce que ça a pu causer, même à la période, je pense que c'était pendant la Coupe du Monde aussi, où il y avait des matchs qui étaient en danger un peu à cause des feux.
1: Alors, les forêts brûlent actuellement partout, partout au monde, que ce soit en Europe et en Amérique et du Nord. Donc, au Canada, on n'a pas l'intensité des feux de forêt qu'on avait l'année dernière au Manitoba, on n'a pas encore cette année. Mais au Canada, il y a beaucoup de feux et de forêts qui sont très actifs dans d'autres provinces. Par exemple, en Ontario, les feux de forêt sont très actifs. Et en Europe, particulièrement en Espagne, en France, et donc on a vu ça pendant et après la finale de la Coupe du Monde, il y avait beaucoup de forêts qui brûlaient en Espagne. Et l'Europe, c'est pas seulement les feux de forêt, il y a cette question de canicule, donc qui a fait pas mal de morts. Et en Europe, particulièrement en France, le nombre de morts qui a augmenté de 30%. Et cette année, en Île-de-France, l'Île-de-France est donc...
0: L'une des régions les plus chaudes, non?
1: Les plus chaudes en France. Donc, il y a pas mal de morts. Et même ici, au Québec, on a signalé des morts. Donc, des morts sont dues à la canicule. Donc, et quand il y a cette chaleur, quand on est en été, donc vraiment, il faut faire attention. Il faut faire attention. Donc... Et ça peut causer des dégâts considérables, que ce soit des dégâts humains ou des dégâts et matériels.
0: Exactement. Alors, merci beaucoup, James Olivier, pour ce petit éclaircissement sur cette question. On part en musique rapidement et ensuite on enchaînera directement avec les informations ici à Winnipeg.

0: Dans les informations d'aujourd'hui, 28 juillet, on parle du Manitoba qui lance une étude externe sur le modèle de financement et de gouvernance des services à l'enfance et à la famille.
1: Cette étude permettra de renforcer le système, d'améliorer la transparence et de favoriser de meilleurs résultats pour les enfants, les jeunes et les familles. À travers cet examen, la ministre de la Famille, Nahani Fontaine, a précisé que la province cherchait à mettre en place un système plus solide pour assurer la sécurité et le soutien des enfants, tout en garantissant que les familles, les communautés et les nations disposent de ressources nécessaires pour prendre soin d'eux. Depuis 2023, le gouvernement du Manitoba affirme avoir augmenté chaque année le financement alloué au système de protection de l'enfance afin de répondre aux pressions identifiées par les agences et les autorités, avec plus de 77 millions de dollars de financement supplémentaire par an pour l'ensemble du système. Alors que le système de protection de l'enfance continue d'évoluer, la ministre a souligné que le modèle de financement et de gouvernance du CFS devait soutenir la prise en charge dirigée par les autochtones et l'exercice de leurs compétences en matière de bien-être des enfants et des familles. Un examen permettra de mieux cerner les besoins et les défis liés au modèle actuel de financement et de gouvernance et d'identifier les changements qui pourraient s'avérer nécessaires pour mieux soutenir les enfants, les familles, les personnes qui en ont la charge et les communautés.
0: On parle aussi de la ville de Winnipeg qui cherche un nouveau modèle d'intervention en cas de crise.
1: La ville de Winnipeg a publié aujourd'hui un modèle communautaire d'intervention en cas de crise. Ce rapport recommande la mise en place d'un partenariat communautaire pour traiter de manière appropriée les appels liés à la santé mentale, et aux addictions et au bien-être. Les appels au 911 seront redirigés vers des intervenants communautaires spécialisés dans les situations de crise. Le rapport recense environ 3855 interventions du service de police de Winnipeg, représentant près de 8000 heures de travail des agents et 6356 interventions du service des pompiers et ambulanciers de Winnipeg chaque année qui pourraient faire l'objet d'une intervention communautaire. Le nouveau modèle d'intervention proposé en cas de crise liée à la santé mentale et aux addictions pourrait permettre d'apporter une réponse plus adaptée à plus de 10 000 appels chaque année, tout en libérant les ressources de la police, des pompiers et des ambulanciers de Winnipeg pour qu'ils puissent se consacrer à d'autres priorités. Le maire de Winnipeg devra présenter ce rapport au conseil municipal pour approbation lors de la reprise des rencontres du conseil en septembre. S'il est approuvé, la ville se tournera ensuite vers la province pour établir un partenariat visant à établir un plan de mise en œuvre.
0: Et puis on terminera en parlant du gouvernement fédéral qui consacre 4 millions de dollars à la promotion du français en Saskatchewan.
1: Et la secrétaire parlementaire de la ministre des Services aux Autochtones, Ginette Lavaque, a annoncé aujourd'hui l'octroi par le gouvernement fédéral d'un financement de plus de 4 millions de dollars à 22 organismes francophones de la Saskatchewan. Cet investissement est accordé dans le cadre du volet vie communautaire du programme Développement des communautés de langue officielle. Il s'agit d'un programme du ministère du Patrimoine canadien qui favorise l'épanouissement des minorités francophones et anglophones du Canada et à puis leur développement. Prenant la parole au nom de Mac Miller, ministre responsable des langues officielles, Ginette Lavaque a présenté la communauté francophone de la Saskatchewan comme un élément essentiel de l'identité et de l'avenir de la province. La députée de Saint-Boniface précise que plus de 3,5 millions de dollars appuieront la programmation des organismes, tandis que 544 173 dollars seront investis dans des projets communautaires visant à renforcer les organismes francophones qui enrichissent la Saskatchewan. Ce financement permettra d'élargir l'accès aux services essentiels en français dans les communautés vivant en situation minoritaire, ainsi qu'à la culture et aux arts francophones. Ces projets aideront les jeunes francophones à construire leur avenir, permettront aux artistes francophones de faire connaître leurs talents et contribueront à préserver et à mettre en valeur la riche histoire qui continue de façonner la dynamique communautaire francophone de la Saskatchewan.

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1: Il est 16h40 ici à Winnipeg, au Manitoba, et vous écoutez bel et bien votre radio communautaire francophone Envol 91 FM. Et aujourd'hui, on est mardi, on a une très longue semaine qui se pose devant nous. James Olivier, le jeudi, on sera en extérieur, encore une fois, au marché d'été de Saint-Boniface. Le marché de Saint-Boniface qui, lui, fait partie du cadre des jeudis Franco First Days.
2: Oui, tout à fait, Christian, les jeudis Franco First Days qui regroupe une panoplie d'activités. À côté du marché d'été, il y a des activités qui se passent au patio 340. Il y a des activités qui se passent aussi à la Fourche, Christian.
1: Exactement, à la Fourche.
2: C'est une nouveauté cette année. C'est une nouveauté cette
1: pour
2: année.
1: Pour les jeudis Franco First Days?
2: Non, à la Fourche, avec la balade en bateau.
1: Oh oui, sur la rivière, je veux dire.
2: Ouais.
1: Oui, exactement. Oui, parce que je pense que c'est quelque chose qui est arrivé depuis la semaine passée ou surpassée. J'espère que
2: ça fait deux semaines. Et puis les étampations aussi qui sont installées dans des bureaux et entreprises à Saint-Boniface, donc ici à Envol. Donc on n'a pas reçu de visite jusqu'à présent.
1: Mais
2: on est bien partenaire de cette initiative de entreprise réelle, touriste réelle. Et puis les autres activités au patio 340, ce jeudi, Christian, c'est l'Alliance française du Manitoba qui va organiser l'activité qui était prévue dans le cadre de la fête nationale française, donc qui a été reportée à cause des intempéries.
1: Exactement, ça a été reporté. Et puis justement, demain matin, aux alentours de 8h40, dans l'émission Franco Matin, avec Mélodie, vous aurez une belle entrevue avec Nicolas Michelin de l'AFM pour parler justement des blouses blancs-rouges et puis de la projection de Nino pour Cinéma Sous les Étoiles aussi, qui fait partie justement des jeudis Franco First Days. Ça va être un jeudi rempli de bonnes choses, on dirait, James Olivier.
2: Oui,
1: un
2: jeudi rempli de bonnes choses. Et puis, on a écouté l'entrevue réalisée avec Derry de l'Union nationale Métis Saint-Joseph du Manitoba, et l'Union nationale qui organise à partir de ce mercredi le camp Cano au parc provincial de Saint-Malo. Donc c'est une activité qui va durer jusqu'au 31 juillet, c'est-à-dire jusqu'à vendredi. Donc parce qu'il n'y a pas que des activités à...
1: Exactement.
2: Il
1: n'y
2: a pas que Winnipeg, il y a les municipalités rurales qui sont proches de Winnipeg. Il y a beaucoup d'activités dans ces municipalités-là. À Saint-Pierre-Joly, c'est bientôt le festival des Folies Grenouilles. L'année dernière, j'ai été à ce festival.
1: Je me rappelle, oui, que tu y étais. Ouais. Qu'est-ce qui se passe exactement là-bas? Il y a des grenouilles un peu, je sais pas. Comment ça se passe?
2: C'est pas vraiment des grenouilles, donc, mais il y a une histoire qui est cachée derrière tout ça.
1: Parce et qui est liée à des grenouilles.
2: Et qui est liée à des grenouilles. Ça parle un peu de la visite de la reine et Elisabeth et à Saint-Pierre-Joly. Donc, ça fait un peu plus de 75 ans, je crois. Mm-hmm. Donc, je ne veux pas dire de bêtises, mais il y a une histoire derrière et cette activité qui se passe chaque année à Saint-Pierre-Joly, qui a réuni du monde chaque année. Il y a beaucoup de personnes qui viennent de toutes les communautés environnantes et même de Winnipeg qui participent à cette activité.
1: Exactement. Et puis nous, c'est tout ce qu'on veut voir justement, cette communauté-là être le plus active possible justement quand on a des événements de ce genre-là. Il y a beaucoup d'événements encore à dire et puis sur lesquels on va revenir dans la suite de notre émission et en particulier dans la seconde partie de notre émission. On part en musique rapidement et ensuite on se plongera un peu dans les sports parce qu'il y a aussi des choses à dire et par la suite on reviendra parler de toutes ces activités-là qui sont justement à votre portée, vous qui nous écoutez en direct de la radio Envol 91. On part en musique avec Singila en feat avec Taïk sur le morceau Mon Nom, maintenant sur Envol 91.

0: Dans les sports, on commence directement à parler de Jalen Carter qui se laisse séduire par 152 millions de dollars.
1: Après avoir attiré l'attention au début de la campagne 2025 pour avoir craché sur Dak Prescott, cette fois, Jalen Carter s'est assuré de ne pas cracher sur un bon montant d'argent. Le plaqueur défensif des Eagles de Philadelphie s'est entendu avec l'équipe sur une prolongation de contrat de 4 ans d'une valeur de 152 millions de dollars mardi, a rapporté Adam Schefter de ESPN. Il pourrait aller chercher jusqu'à 160 millions de dollars et son entente fait en sorte qu'une somme de 106 millions de dollars est garantie. Carter devient ainsi le joueur le mieux payé à sa position dans l'histoire de la NFL avec un salaire annuel de 38 millions de dollars. Âgé de 25 ans, Carter a été sélectionné sur l'équipe du Pro Bowl lors des deux dernières saisons. Il a 13,5 sacs du quart et 108 plaqués à son compteur lors de ses trois premières saisons de la NFL. Celui qui est sous contrat avec les Eagles jusqu'au terme de la saison 2031 peut ainsi parfaitement entamer sa préparation en vue du premier match de l'année contre les Commanders de Washington le 13 septembre. L'an dernier, il avait été expulsé dès le début du match d'ouverture contre les Cowboys après que les officiels l'aient aperçu envoyer de la salive vers Prescott. Les Eagles ont octroyé des prolongations de contrat à deux de leurs meilleurs jeunes joueurs défensifs cet été. En mars, ils avaient accordé une prolongation de contrat de 3 ans à Jordan Davis, assorti de 65 millions de dollars garantis. Davis, sélectionné au premier tour en 2022, fait partie intégrante de la ligne défensive des Eagles et il les a aidés à dominer les Chiefs de Kansas City lors du Super Bowl 59, clôturant ainsi la saison 2024.
0: On reste aux États-Unis mais on change de discipline. On part au basket avec Draymond Green qui va jouer une 15e saison successive avec le Golden State Warriors.
1: Draymond Green sera de retour avec les Warriors de Golden State pour une autre saison après avoir signé une entente de 27,7 millions de dollars mardi, rapporte Shams Charania de ESPN. Green avait décliné une option au même salaire afin de donner aux Warriors la flexibilité nécessaire pour tenter d'attirer LeBron James. Ce dernier s'est finalement entendu avec les 76ers de Philadelphie. Le contrat ne comprend pas de clause de non-échange, bien que le joueur de 36 ans était admissible. Green a passé toute sa carrière avec Golden State après avoir été repêché au 35e rang au total en 2012, joueur défensif de l'année en 2017 et il en sera à sa 15e campagne dans l'organisation avec laquelle il a remporté 4 championnats, dont le plus récent en 2022. Il a affiche des moyennes de 8,4 points, 5,5 rebonds et 5,5 aides en 68 rencontres la saison dernière. Golden State n'a toutefois pas réussi à faire les séries lors de ses 3 dernières saisons et lors de 4 de ses 7 dernières.
0: On quitte donc les États-Unis finalement avec les sports et puis on change même de continent pour se diriger vers la France et son nouvel entraîneur parce que Zidane a son rêve tant attendu qui se concrétise enfin.
1: Aujourd'hui, c'est pour moi une continuité, un rêve. Je l'ai connu, gamin. J'ai commencé minime. J'ai franchi toutes les étapes jusqu'à arriver à la sélection A. Je vais tout donner pour que cette équipe continue à gagner. C'est la seule chose qui m'anime, a déclaré Zidane. Icône du soccer français à la riche histoire en bleu, Zinedine Zidane a été nommé mardi sélectionneur de l'équipe de France. L'accomplissement attendu d'une carrière d'entraîneur déjà impressionnante, mais où il aura la lourde tâche de succéder à son ancien coéquipier Didier Deschamps. Depuis le siège de la Fédération française de football, devant lequel s'étaient réunis plus d'une centaine de supporters, certains parés de leur maillot bleu, le patron de la FFF, Philippe Diallo, a officialisé l'évidence. La nomination de l'ancien meneur du jeu, capitaine des Bleus, un secret de Polichinelle, tant sa candidature s'est imposée. Bienvenue chez toi, le capitaine et meilleur buteur de l'histoire des Bleus, Kylian Mbappé, a salué mardi sur son compte Instagram l'arrivée du nouveau sélectionneur de l'équipe de France. À 54 ans, Zizou accède à la fonction dont il rêve depuis des années, auréolé de ses titres de gloire comme joueur champion du monde en 1998, d'Europe en 2000 et comme entraîneur au Real Madrid, avec notamment un triplé mémorable en Ligue des Champions. C'était en 2016, 2017 et 2018.

0: Allô à toutes ces personnes qui nous écoutent, allô allô chez vous si vous nous écoutez en direct dans Volt 91. On est toujours là et puis on se laissera pas, on est ensemble jusqu'à 18h aujourd'hui avec James Olivier comme d'habitude dans notre émission Couleur d'ici. James Olivier, on revient dans quelques instants ici même sur Volt 91 pour la deuxième partie.
1: Oui, tout à fait Christian, parce que c'est la fin de la première partie de notre émission, donc ne zappez pas, donc on sera là dans quelques secondes pour la deuxième partie.
0: Exactement, dans la deuxième partie, bien sûr, on va bien sûr revenir sur la météo qui est assez changeante actuellement parce que il y a des nuages qui se font de plus en plus voir, même si il fait toujours aussi chaud. On reviendra sur la météo aussi, sur cette belle entrevue réalisée par James Olivier dans le cadre justement de tout ce qui concerne notre très chère communauté franco-manitobaine. Couleur d'ici, ici, on est le 28 juillet 2026. Restez avec nous, on revient dans quelques instants. On vous laisse avec Zao.

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0: On est de retour pour encore une heure, James Olivier, dans le jargon sportif. On dit qu'on renouvelle notre contrat pour une heure successive avec un vol 91.
1: C'est la deuxième mi-temps.
0: Exactement, dans la deuxième mi-temps. On est bel et bien de retour ici et puis toujours dans la bonne humeur avec James Olivier, même si on a le temps qui change de couleur et puis on passe du hyper lumineux au hyper gris maintenant.
1: Oui, tout à fait, Christian, mais avec la même température puisqu'il fait 30 degrés sur Winnipeg. Donc, ça, c'est un peu plus dans d'autres zones du Manitoba, mais à Winnipeg, on a 30 degrés.
0: Exactement, on a 30 degrés. Et puis cette émission, c'est une émission dans laquelle on vous passera aussi beaucoup d'informations assez intéressantes, que ce soit pour les jeudis Franco First Days, pour ce jeudi en particulier. On le rappelle encore une fois, on sera en extérieur, on aura l'occasion d'approcher des gens, de parler avec beaucoup de personnes et puis d'entendre des histoires et des témoignages différents de personnes. On reçoit des jeunes entrepreneurs, on reçoit des vendeurs, on reçoit des personnes qui sont dans l'organisation, toute personne qui veut venir passer un coucou à la table d'envol. On se retrouvera au marché d'été de Saint-Boniface en extérieur, en dessous du pont de Provencher. Et puis, ce sera un plaisir pour nous de vous accueillir aussi, James Olivier. On a beaucoup d'informations intéressantes concernant les sports aujourd'hui.
1: Oui, tout à fait, avec Zidane qui prend la tête de la sélection française de football. Et puis, aux États-Unis, on parle de Jalen Carter qui se laisse séduire par 152 millions de dollars, Christian.
0: Exactement, beaucoup
1: c'est
0: de
1: énorme,
0: choses.
1: Hein?
0: Oui, c'est énorme, énormément d'argent. Et puis, il y a beaucoup d'argent dans le sport. Je pense que James Olivier, on va se lancer en boxe ou je sais pas dans quel sport il y a beaucoup d'argent, mais on verra bien. Mais en tout cas, pour le moment, on est avec vous ici en vol 91 dans notre émission d'aujourd'hui. Alors, on part en musique tout doucement avec une belle musique, une sonorité assez douce et tranquille. Pour commencer cette deuxième partie de l'émission, avant de se replonger bien sûr dans la météo et savoir chez moi on dit à quelle sauce on sera bu ou à quelle soupe on sera mangé.
1: Ouais.
0: Exactement. Mmh.

0: Alors, on l'a dit, on le fait maintenant. La météo actuellement à Winnipeg est en première ligne, dominée par la chaleur, parce qu'il fait 30 degrés ici même, à Saint-Boniface, et puis partout au Manitoba. Même si on a le ciel gris, on a toujours cette alerte à la chaleur, James Olivier.
1: Oui, tout à fait, Christian, avec des vents de 13 km par heure. Donc, le soleil va se coucher ce soir à 9h16 pour se lever demain à 5h54 demain. Et on aura des températures de 20 et jusqu'à 35 degrés, Christian. Donc, c'est indiqué au thermomètre, on aura jusqu'à 35 degrés demain. Okay. Donc, ce sera une journée très, très chaude, Christian. Donc, quand on a une journée comme ça, il faut vraiment prendre des précautions. Il faut rester hydraté, utiliser des crèmes solaires, tout ça. Et parce que si on s'expose à la chaleur, donc ça peut causer des problèmes à la peau. Donc pour demain, on aura des températures de 20 à 35 degrés. Et le jeudi, des températures de 20 à 30 degrés. Et par contre, jeudi, on a des probabilités d'averse estimées pour le moment à 45%. Et le jeudi, ce sera ce sera une journée ensoleillée avec des températures de 16 à 28 degrés. Et le samedi, des températures de 17 à 30 degrés. Ce sera encore une journée très ensoleillée.
0: Exactement, James. On est un peu habitué à ça, même si pour cette semaine, on est dans le cinquième ou le quatrième dimanche d'affilée où il fait plus de 30 degrés. On est habitué maintenant. Chaque dimanche, chaque week-end, il fait extrêmement chaud. Alors ce sera exactement
1: cette semaine,
0: pareil.
1: C'est un mercredi, donc on va avoir jusqu'à 35 degrés demain.
0: C'est vrai. Oui, mais il va faire quand même chaud le dimanche, même si demain il va faire hyper, hyper chaud. Alors demain, si vous avez prévu des activités en extérieur ou toute autre chose, il faudrait vraiment prévoir de rester hydraté pendant beaucoup de temps parce que ce sera assez difficile à supporter, je pense, pour les organismes. Il va falloir boire beaucoup d'eau et rester beaucoup hydraté. Merci beaucoup, James Olivier, pour cette belle page météo. On part donc en musique et ensuite, on ira écouter une très, très belle musique de Wellens, appelée L'Oubli. Ensuite, on revient sur Envol 91.
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1: Le parc provincial de Saint-Malo accueille le camp canot de l'Union nationale métis Saint-Joseph du Manitoba. Plusieurs activités sont prévues dans le cadre de ce camp immersif ouvert aux familles et aux enfants de plus de 10 ans. Au programme, des techniques de canotage, des randonnées en canot sur le banc et la rivière Aura, jeux autochtones et contes métis de la nouvelle traditionnelle. L'Union nationale métis Saint-Joseph du Manitoba organise ce camp dans le cadre de son prochain retour à la nature. Cet événement vise à mettre en valeur la culture et les traditions métisses, comme l'explique Derry Kembukuswa, directeur de la programmation des opérations à l'UNMSJM. Il a répondu aux questions de James Olivier. On les écoute maintenant.
2: Derry Kembukuswa, vous êtes oui. directeur de la programmation et des opérations à l'Union nationale métisse Saint-Joseph et du Manitoba. L'Union nationale organise à partir de ce mercredi le camp canot à Saint-Malo. Est-ce que vous pouvez nous présenter cette activité?
3: Alors, ce qu'on fait bien, l'Union nationale métisse Saint-Joseph du Manitoba organise un camp d'été, camp de canotage à Saint-Malo du 29 juillet au 31 juillet 2026. Et historiquement parlant du camp de canotage, historiquement, selon depuis que je suis arrivé, elle a commencé depuis 2019, bien avant que ça, mais sur direction, j'ai les archives depuis 2019 que c'est vraiment un plein succès où les jeunes, les adultes, on va dans le rural, à Saint-Malo ou bien ailleurs pour passer ces moments en camp.
2: Dites-nous, quelles sont les activités prévues dans le cadre de ce camp?
3: Déjà, on va commencer, vu que c'est un camp de canotage, on va commencer par l'apprentissage déjà et les techniques du canotage. Et il y aura un randonnée au canotage sous le lac et sous les rivières Aura. Et troisièmement, on aura des jeux de métis, jeux autochtones, la nourriture traditionnelle ainsi qu'un camp de métis. Et puis, il y a plusieurs activités qui vont aussi se faire pendant cela, par la cuisson, la préparation du banak. Il y a beaucoup d'activités qui entourent ce trois jours de camp.
2: Quelle est la portée d'un tel événement?
3: Cette année, on s'attendait, on a déjà plus de 20 personnes inscrites déjà. On peut dire 20 personnes, mais c'est des familles qui viennent en trois. Donc, on attend déjà une vingtaine de personnes. J'ai regardé ce matin les statistiques. Je voyais qu'il n'y avait pas que les métis, mais aussi des nouveaux arrivants qui se sont inscrits aussi pour participer à ce camp de canotage aussi. Mmh. C'est une portée, elle avance pas mal.
2: Mmh. Donc, cela dit, il y a un grand intérêt pour cette activité.
3: Oui.
2: Alors, et mis à part les métis ou les autochtones, quelles sont les personnes ciblées, les groupes cibles?
3: On est ouvert à tout le monde. L'Union marche avec ce processus de vérité et réconciliation. On a aussi des nouveaux arrivants aussi. On a vu je pourrais pas vous dire d'où ils viennent, mais on a des nouveaux arrivants et les noms des personnes qui sont pas métisses qui s'y sont inscrits aussi pendant ces trois jours. Et on peut le constater aussi dans beaucoup de nos activités, de nos ateliers. Il n'y a pas que des personnes métisses, mais aussi des personnes qui ne sont pas autochtones, qui s'intéressent aussi à la culture métisse, connaître l'histoire de l'Union nationale. Et c'est parmi aussi parmi la vision de l'Union aussi, c'est de préserver la culture métisse aussi, de montrer aussi aux autres aussi le savoir-faire des métis.
2: Et ce n'est pas la première édition, puisque vous avez déjà organisé ça, et c'est toujours à Saint-Malo. Pourquoi Saint-Malo?
3: Il y a quelques années, c'était pas aussi à Saint-Malo, mais c'est à Saint-Malo, c'est aussi pour faire vivre aussi historiquement aussi. Vous savez aussi que Saint-Malo a aussi une histoire du métissage aussi là-bas, qui est ancrée là-bas. Mais on voulait aussi revenir aussi dans la nature. On peut aussi se déplacer prochainement, mais il y a quelques années, on s'est dit qu'on va le faire à Saint-Malo, pas loin de Winnipeg, à quasiment une heure de Winnipeg.
2: Dans le cadre de cette activité, est-ce que vous avez un message spécial à faire passer à tous ceux qui nous entendent aujourd'hui dans cette entrevue?
3: Tous ceux qui nous entendent, ils peuvent encore s'inscrire. On a un partenaire avec nous, on travaille, on peut accueillir un nombre illimité de personnes encore. Donc les gens peuvent s'inscrire jusque ce soir à minuit. Et venez, pour ceux qui sont curieux, bon, c'est un camp... On ne dort pas, on vient, c'est des camps journaliers, donc on vient le matin, on répare le soir. Donc on vous invite de venir, même pour vous inscrire, que je peux venir pour jeudi, pour vendredi. on sera très heureux de vous recevoir, enfin de passer ce moment avec convivialité.
2: Alors cela dit, il y aura de la nourriture.
3: Tout à fait, c'est ça la culture métisse, c'est la bonne nourriture qui sera préparée là. Et aussi, on va transmettre aussi aux jeunes, aussi, il y aura un atelier de cuisson aussi sur la nourriture métisse. Donc ce serait vraiment un moment où les non-métisses vont apprendre et aussi les jeunes qui vont s'emparer de leur culture aussi. Donc on a prévu un atelier de cuisine, de cuisson, de la pêche aussi. J'ai oublié de mentionner qu'il y aura aussi un moment d'atelier de la pêche. On fera aussi la pêche traditionnelle. Sur le lac.
2: Alors, avant de partir, est-ce que vous pouvez rappeler pour nous la date et les conditions de participation à cette activité?
3: Alors, la date va se dérouler au parc provincial de Saint-Malo le 29 juillet, donc à partir de demain, jusqu'au 31, donc vendredi, de 9h à 16h30. Et le droit de participation par personne est de 25 $.
2: Il n'y a pas de considération pour les enfants?
3: C'est de 10 ans à 17 ans, mais ceux qui sont moins peuvent être accompagnés par les parents, parce que nous avons des personnes qui viennent avec les parents qui accompagnent leurs enfants aussi.
2: D'accord. Merci d'avoir répondu à nos questions.
3: Et nous, on vous remercie au nom de l'Union nationale. Merci beaucoup, James.
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0: Eh bien, actuellement, ici au Canada, il y a beaucoup de choses qui se passent parce que c'est l'été. Et aussi, il y a des artistes internationaux qui se produisent actuellement au Canada. Parmi eux, un artiste emblématique, l'un des plus grands artistes rappeurs au monde, J. Cole, qui se produit au Canada pour sa tournée The Fall of Two. Et puis, il y a des dates qui sont annoncées à Toronto, en Ontario, le 28 juillet 2026, à Scotiabank Arena, prévu pour 20h et Vancouver, en Colombie-Britannique, le 24 août 2026 aussi, donc à peine dans quelques jours. Alors, si vous souhaitez acheter des billets ou vérifier des disponibilités, vous pourrez vérifier sur Ticketmaster Canada. J. Cole pour être sûr. Et puis la tournée s'accompagne de la sortie de son album The Fall Off et les concerts proposent généralement de longues setlists mêlant des grands classiques comme No Role Models, Power Trip ou Middle Child, ainsi que de nouveaux morceaux de l'artiste.
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comme vous le savez, la saison des grands festivals d'été bat son plein actuellement. Et puis, il y a beaucoup d'événements majeurs comme le Festival international de jazz de Montréal, Oshiga, le Festival d'été de Québec, le Boots and Hearts Music Festival. Ici à Winnipeg, on a eu un festival justement qui s'est déroulé la semaine passée à La Fourche. Et puis aussi, d'autres festivals qui s'en viennent. Montréal a célébré la 40e édition du Festival international Nuit d'Afrique. Cette édition était un anniversaire qui a réuni des artistes d'Afrique et des Caraïbes ainsi que d'Amérique latine, confirmant le statut de Montréal comme l'un des grands pôles musicaux au monde. Aussi, comme je l'ai stipulé au tout début de cette petite chronique, on a aussi l'artiste américain J. Cole qui a fait escale ici au Canada, à Toronto, et puis ensuite qui sera à Vancouver dans quelques jours. Aussi, il y a beaucoup d'autres dates canadiennes qui sont prévues dans les prochaines semaines à Toronto, à Montréal ou à Vancouver bientôt. À Calgary aussi, qui confirmerait ses retours dans les grandes tournées nord-américaines. Les scènes canadiennes restent très actives avec des artistes comme Alicia Cara, The Beachers, Charlotte Cardin et Mother Mother qui figurent parmi les têtes d'affiche de plusieurs festivals du pays cet été. Mais par contre, au Canada, on peut dire que Québec demeure l'un des moteurs de la musique francophone, des festivals comme le Festivois qui met en avant des festivals

0: Dans les informations, on parle du Manitoba qui lance une étude externe sur le modèle de financement et de gouvernance des services à l'enfance et à la famille.
1: Cette étude permettra de renforcer le système, d'améliorer la transparence et de favoriser de meilleurs résultats pour les enfants, les jeunes et les familles. À travers cet examen, la ministre de la Famille, Nani Fontaine, a précisé que la province cherchait à mettre en place un système plus solide pour assurer la sécurité et le soutien des enfants, tout en garantissant que les familles, les communautés et les nations disposent de ressources nécessaires pour prendre soin d'eux. Depuis 2023, le gouvernement du Manitoba affirme avoir augmenté chaque année le financement alloué au système de protection de l'enfance afin de répondre aux pressions identifiées par les agences et les autorités, avec plus de 77 millions de dollars de financement supplémentaire par an pour l'ensemble du système. Alors que le système de protection de l'enfance continue d'évoluer, la ministre Fontaine a souligné que le modèle de financement et de gouvernance du CFS devait soutenir la prise en charge dirigée par les autochtones et l'exercice de leurs compétences en matière de bien-être et des enfants et des familles. Un examen permettra de mieux cerner les besoins et les défis liés au modèle actuel de financement et de gouvernance et d'identifier les changements qui pourraient s'avérer nécessaires pour mieux soutenir les enfants, les familles, les personnes qui ont la charge et les communautés.
0: On parle aussi de la ville de Winnipeg qui cherche un nouveau modèle d'intervention en cas de crise.
1: La ville de Winnipeg a publié aujourd'hui un rapport qui préconise un modèle communautaire d'intervention en cas de crise. Ce rapport recommande la mise en place d'un partenariat communautaire pour traiter de manière appropriée les appels liés à la santé mentale, aux addictions et au bien-être. Les appels au 911 seront redirigés vers des intervenants communautaires spécialisés dans les situations de crise. Le rapport recense environ 3855 interventions du service de police de Winnipeg qui représente près de 8000 heures de travail des agents et 6356 interventions du service des pompiers et ambulanciers de Winnipeg chaque année qui pourraient faire l'objet d'une intervention communautaire. Le nouveau modèle d'intervention proposé en cas de crise liée à la santé mentale et aux addictions pourrait permettre d'apporter une réponse plus adaptée à plus de 10 000 appels chaque année tout en libérant les ressources de la police, des pompiers et des ambulanciers pour qu'ils puissent se consacrer à d'autres priorités. Le maire de Winnipeg devra présenter ce rapport au conseil municipal pour approbation lors de la reprise des rencontres du conseil en septembre. S'il est approuvé, la ville se tournera ensuite vers la province pour établir un partenariat visant à élaborer un plan de mise en œuvre.
0: Et on terminera cette page d'information avec le gouvernement fédéral qui consacre 4 millions de dollars à la promotion du français en Saskatchewan.
1: La secrétaire parlementaire de la ministre des Services aux Autochtones, Ginette Lavac, a annoncé aujourd'hui l'octroi par le gouvernement fédéral de financement de plus de 4 millions de dollars à 22 organismes francophones de la Saskatchewan. Et cet investissement est accordé dans le cadre du volet vie communautaire du programme développement des communautés de langue officielle. Il s'agit d'un programme du ministère du patrimoine canadien qui favorise l'épanouissement des minorités francophones et anglophones du Canada et appuie leur développement. Prenant la parole au nom de Mac Miller, ministre responsable des langues officielles, Ginette Lavac a présenté la communauté francophone de la Saskatchewan comme un élément essentiel de l'identité et de l'avenir de la province. La députée de Saint-Boniface précise que plus de 3,5 millions de dollars appuieront la programmation des organismes, tandis que 544 173 dollars seront investis dans des projets communautaires visant à renforcer les organismes francophones qui enrichissent la Saskatchewan. Ce financement permettra d'élargir l'accès aux services essentiels en français dans les communautés vivant en situation minoritaire, ainsi qu'à la culture et aux arts francophones. Ces projets aideront les jeunes francophones à construire leur avenir, permettront aux artistes francophones de faire connaître leurs talents et contribueront à préserver et à mettre en valeur la riche histoire qui continue de façonner la dynamique communautaire francophone de la Saskatchewan.

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0: Alors, on se lance à présent dans les sports en parlant de Jalen Carter qui se laisse tenter par 152 millions de dollars, James Olivier.
1: Après avoir attiré l'attention au début de la campagne 2025 pour avoir craché sur Dak Prescott, cette fois, Jalen Carter s'est assuré de ne pas cracher sur un bon montant d'argent, Christian. Le plaqueur défensif des Eagles de Philadelphie s'est entendu avec l'équipe sur une prolongation de contrat de 4 ans d'une valeur de 152 millions de dollars. Il pourrait aller chercher jusqu'à 160 millions et son entente fait en sorte qu'une somme de 106 millions est garantie. Carter devient ainsi le joueur le mieux payé à sa position dans l'histoire de la NFL avec un salaire annuel de 38 millions de dollars. Âgé de 25 ans, Carter a été sélectionné sur l'équipe du Pro Bowl lors des deux dernières saisons. Il a 13,5 sacs du cas et 108 plaqués à son compteur lors de ses trois premières saisons dans la NFL. Celui qui est sous contrat avec les Eagles jusqu'au terme de la saison 2031 peut ainsi parfaitement entamer sa préparation en vue du premier match de l'année contre les Commanders de Washington le 13 septembre. L'an dernier, il avait été expulsé dès le début du match d'ouverture contre les Cowboys après que les officiels l'aient aperçu envoyer de la salive vers Prescott. Les Eagles ont octroyé des prolongations de contrat à deux de leurs meilleurs jeunes joueurs défensifs cet été. En mars, ils avaient accordé une prolongation de contrat de 3 ans à Jordan Davis assorti de 65 millions de dollars garantis. Davis, sélectionné au premier tour en 2022, fait partie intégrante de la ligne défensive des Eagles et il les a aidés à dominer les Chiefs de Kansas City lors du Super Bowl 59, clôturant ainsi la saison 2024.
0: On passe au basket maintenant avec Draymond Green qui jouera une 15e saison consécutive avec les Golden State Warriors.
1: Draymond Green sera de retour avec les Warriors de Golden State pour une autre saison après avoir signé une entente de 27,7 millions de dollars mardi. Et Green avait décliné une option au même salaire afin de donner aux Warriors la flexibilité nécessaire pour tenter d'attirer LeBron James. Ce dernier s'est finalement entendu avec les 76ers de Philadelphie. Le contrat ne comprend pas de clause de non-échange, bien que le joueur de 36 ans était admissible. Green a passé toute sa carrière avec Golden State après avoir été repêché au 35e rang au total en 2012. Joueur défensif de l'année en 2017, il en sera à sa 15e campagne dans l'organisation avec laquelle il a remporté 4 championnats, dont le plus récent en 2022. Il affiche des moyennes de 8,4 points, 5,5 rebonds et 5,5 aides dans 68 rencontres. La saison dernière, Golden State n'a toutefois pas réussi à faire les séries lors de deux de ses trois dernières saisons et lors des 4 de ses 7 dernières saisons.
0: Et puis on termine dans les sports en parlant de Zidane avec un rêve tant attendu qui se concrétise enfin.
1: Aujourd'hui, c'est pour moi une continuité, un rêve. Je l'ai connu gamin, j'ai commencé minime, j'ai franchi toutes les étapes jusqu'à arriver à la sélection A. Je vais tout donner pour que cette équipe continue à gagner. C'est la seule chose qui m'anime, a déclaré Zidane. Icône du soccer français à la riche histoire en bleu, Zinedine Zidane a été nommé mardi sélectionneur de l'équipe de France. L'accomplissement attendu d'une carrière d'entraîneur déjà impressionnante, mais il aura la lourde tâche de succéder à son ancien coéquipier Didier Deschamps. Depuis le siège de la Fédération française de football, devant lequel s'étaient réunis plus d'une centaine de supporters, certains parés de leur maillot bleu, le patron de la FFF, Philippe Diallo, a officialisé l'évidence. La nomination de l'ancien meneur de jeu et capitaine des Bleus, un secret de polichinelle, tant sa candidature s'est imposée. Bienvenue chez toi. Le capitaine et meilleur buteur de l'histoire des Bleus, Kylian Mbappé, a salué mardi sur son compte Instagram l'arrivée du nouveau sélectionneur de l'équipe de France. À 54 ans, Zizou accède à la fonction dont il rêve depuis des années. Auréolé de ses titres de gloire comme joueur, champion du monde en 1998, d'Europe en 2000 et comme entraîneur au Real Madrid, avec notamment un triplé mémorable en Ligue des Champions 2016, 2017 et 2018.
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0: Il est 17h48 ici à Winnipeg et puis on s'approche de la fin de notre émission d'aujourd'hui. James Olivier, comme d'habitude, c'est quelque chose qu'on répète mais qui est totalement vrai. 2 heures qui sont passées hyper vite.
1: Oui, Christian, donc avec des contenus assez intéressants, avec de très belles chansons. Donc, la chanson qu'on est en train d'écouter en background maintenant, donc c'est avec cette chanson qu'on va laisser l'auditoire, Christian, sur Envol 91 FM.
0: Ben justement, la chanson s'appelle... Bah donc ça veut dire qu'aussi on va s'en aller un peu.
1: On va s'en aller
0: à un certain moment. Bah mais avant de partir, bien sûr, on rappelle que aujourd'hui, cette semaine, comme d'habitude dans tout l'été jusqu'à la fin du mois d'août, on est dans les jeudis Franco First Days. On est dans beaucoup de choses. Alors si vous aimez Envol 91, si vous nous aimez, nous écoutez. Vous pouvez aussi passer au marché d'été de Saint-Boniface ce jeudi pour nous faire un coucou ou pourquoi pas passer en entrevue. Je sais pas, parler.
1: Ah ouais.
0: Avec nous,
1: oui, ah parce ouais, que ouais.
0: On accueille
1: tout le monde. Ça ferait vraiment plaisir. Hein.
0: Ça ferait énormément plaisir de recevoir des personnes qui nous écoutent aussi pour parler. Et puis, on espère qu'on aura des vendeurs, des marchands. Et puis, on aura aussi Théa qui sera avec nous ce jeudi.
1: Ouais, et des visiteurs. Ouais.
0: Exactement, pour pouvoir parler de ce à quoi vous aurez droit ce jeudi. On le rappelle, les jeudis Franco First Day, c'est pas que le marché d'été. Il y a cinéma sous les étoiles, il y a les balades sur la rivière, il y a... rappelle-moi le nom, s'il te plaît, James. Les temples et temptations.
1: Exactement. Et temptations.
0: Oui, beaucoup de choses à voir si vous arrivez à Winnipeg ou alors si vous passez par la communauté. James Olivier, un dernier mot pour cette émission d'aujourd'hui.
1: Oh, le dernier mot, c'est rester sur Vol 91 FM, donc pour la suite de notre programmation.
0: Exactement. Alors, on s'en va, on s'en ira, mais on reviendra demain à la même heure, studio Denise Lecuyer, 16h à 18h chaque jour. Christian Duby et James Olivier dans Couleur d'ici. On vous laisse avec Lazara sur ce morceau, tu t'en iras.

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